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0: Alors cette semaine, nous restons en Gascogne et je vous emmène découvrir une association qui s'appelle Savez Climat. Quand j'ai vu son site, j'ai été assez impressionné car c'est ce genre d'association trop rare qui prennent les problèmes dans leur globalité et qui essaient de trouver des solutions locales avec les gens. C'est un petit peu le cas de Savez Climat donc que va nous présenter Sophie. Bonjour Sophie.
1: Bonjour Nicolas.
0: Alors Sophie, Savez Climat, c'est quoi? Ça part de quoi? Vous partez d'un constat, le climat, je suppose?
1: On part de, ouais, de. On est face à un bouleversement climatique, on est face à une ribambelle de mauvaises nouvelles qui s'accentue de jour en jour, d'année en année. Et en fait, face à ce constat, plutôt que de partir en éco-anxiété, en fait, on se réunit à trois au début pour se dire qu'est-ce qu'on peut faire? Il faut agir parce que sinon on va déprimer. Et donc comme ça est née l'idée de faire une association pour créer du lien, en fait, de se mettre ensemble et d'agir face à ce bouleversement climatique localement, sur le territoire, à notre mesure, en fait, à notre mesure de citoyen, pas. On sait que voilà, on ne peut pas faire des grands chamboulements, on ne peut pas faire tout seul là, des grandes, grandes choses qui vont réellement avoir un impact fort pour que le climat aille mieux. Mais localement, on se dit qu'en agissant, déjà, on évite de déprimer. Enfin, vraiment, c'est quand même le but premier. Et puis, on
0: C'est
1: est.
0: le club des éco-anxieux anonymes, en fait.
1: Non, parce que justement, en fait, le fait d'agir, on est debout, en fait. Et d'être debout ensemble, on est plus fort. Et puis, on crée de belles choses, quoi. Donc, c'est comment transformer le territoire ensemble, mais en étant humble, quoi. Voilà, en étant humble face à cette immense chose qui nous tombe dessus.
0: Alors on est ici dans un territoire rural, alors on n'est pas très très très loin de Toulouse, mais suffisamment pour parler de ruralité. Vous avez trouvé facilement, rapidement, des gens qui aussi dans leur coin avaient envie de changer les choses?
1: En fait, on était trois au début. Première réunion, on était trois. On s'est dit, prochaine réunion, tout le monde revient avec deux, trois personnes. Et la deuxième réunion, on était 10 ou 12, je ne me rappelle plus, c'était ici, dans la cuisine. Et à partir de là, en fait, on s'est dit, en fait, il faut qu'on travaille sur quelle thématique, qu'est-ce qu'on fait? Et donc là est née, en fait, l'idée de travailler par groupe de travail sur différentes thématiques.
0: Qui sont?
1: Alors qui étaient, parce qu'on a changé un petit peu notre mode de fonctionnement depuis, mais en 2019, alors d'abord, la première des choses qu'on a faites quand même, c'est avant de ces groupes de travail, c'est une première conférence en fait sur le climat avec Aurélien Ribes, qui est climatologue. Et donc il nous a fait une première conférence, on l'a appelée, et là ça a été un peu le même pour nous un choc parce que on était à la salle de Saint-Martin. La salle de Saint-Martin, elle fait de mémoire 180, entre 100 et 200 places, on va dire. Et la salle était comble, il y avait des gens sur les marches. Et là on a pris une bouffée de. On s'est dit que c'était utile. Et donc là, ça a été un gros choc positif pour nous. Et à partir de là, en fait, à partir de cette conférence, on s'est dit, en fait, il y a plein de domaines à travailler. Donc on va faire par groupe de travail qui partait de l'alimentation, l'énergie, l'éducation, les déchets, les arbres, la biodiversité. Alors l'éco-construction, c'est venu après parce que c'est dans l'habitat. Ça, c'est dans le groupe Habitat et Énergie qu'est né donc le fameux projet dont on parlera tout à l'heure. Donc on avait comme ça cinq groupes et ces groupes, il y avait une émulation, plusieurs personnes qui travaillaient dans ces groupes et l'idée c'était que chaque groupe soit autonome, on propose des projets, on fait. Et puis il y avait une organisation avec une coordination pour relier tout ça et puis très vite le premier grand truc, enfin le deuxième grand truc qu'on a fait c'est la fête du climat en fait en 2020 organisée à Saint-Martin. Et où l'idée, c'était de réunir plein de monde pour sensibiliser et surtout montrer des alternatives. Comment faire autrement, en fait, dans notre vie au quotidien. Et donc, c'était ce qu'on a appelé le village des alternatives, où il y a plein de gens, d'artisans, qui proposaient pour faire autrement sur l'énergie, l'habitat, etc. Les producteurs locaux, évidemment, et puis la gestion des déchets. Enfin, voilà. Donc, c'était un grand festival. Qui a très bien marché, où on a fait aussi une démonstration d'un grand repas un grand repas fabriqué par un cuisinier avec des produits locaux, sans jetables, etc. Bon, à l'époque, il n'y en avait pas beaucoup qui le faisaient, donc avec de la vaisselle, etc. Enfin bon, c'est tout bête, mais c'est des choses très concrètes, en fait, pour faire démonstration, pour faire autrement. Donc voilà, et donc cette fête du climat, c'est là où vraiment on a pris une marche supplémentaire en termes d'adhésion, où on a eu plein de gens qui nous ont rejoints, et donc les groupes de travail se sont étoffés, etc. Et puis, donc voilà, donc en fait, nos actions à l'époque, y avait à la fois de la sensibilisation, de la formation, des conférences. Il y avait ensuite du travail en alimentation sur, justement, sur cartographier les producteurs locaux sur le coin. Et puis tout un travail, par exemple, sur une étude. Alors, je dis ça en vrac parce qu'on en a fait plein des projets. Mais par exemple, sur comment relocaliser en fait la cantine et la restauration scolaire, parce que les enfants ici sur le territoire, encore aujourd'hui, mais bon, c'est en train de changer, donc on y est arrivé, mais ça prend du temps. Ils mangent en fait avec de la restauration en fait qui font un portage froid, qui des grosses boîtes qui font des milliers de repas. Et donc l'idée, c'était de comment relocaliser. Donc on a fait des conférences, etc. Une des premières conférences était pendant cette fête du climat, justement en 2020, qui a vraiment marqué quand même les élus. On a retourné quelques élus à ce moment-là, qui ont changé leur regard sur nous, parce qu'on leur apportait des choses très concrètes dessus. Et puis, et donc, ils ont... par-dessus, il y a eu le Covid, quand même, qui nous a aidés, pour le coup, de ce point de vue-là, parce qu'ils se sont retrouvés tout d'un coup, la restauration scolaire, voilà, le Covid, tout ça, en fait, on ne fait plus à manger. Enfin, il n'y a plus rien qui arrive dans les assiettes pour les enfants. Et donc, tout d'un coup, en se disant, mais en fait, il faut qu'on soit autonome. Et donc, ça a fait qu'ils ont lancé toute une étude pour savoir comment relocaliser toutes les cantines scolaires sur le territoire. Donc voilà, donc c'est toujours à l'étude, mais là, il va y avoir encore une marche supplémentaire qui va être franchie normalement là, un peu plus concrète là, dans les années à venir. Donc on espère que ça va aboutir enfin, mais voilà, ça fait déjà 6 ans. Enfin, ça prend un temps fou, quoi. Donc il ne faut pas lâcher, faut rester motivé et puis se dire que il ne faut rien lâcher parce qu'en fait, si on lâche... on voit bien au niveau des élus locaux, ça va à la... Alors, à la facilité, c'est très, très dur ce métier d'élu local. Mais en fait, il faut avoir je pense que du courage. Du courage et de l'obstination. Et voilà. Donc, nous, on est là pour ça, en fait. On est là pour pas lâcher, pour dire non, c'est primordial. Et en fait, il faut qu'on fasse tout ce qu'on peut à notre mesure. Sinon, c'est foutu, en fait.
0: Alors, on va le voir après. Vous avez impulsé plusieurs projets sur le territoire. Vous allez en faire, je pense, il y en a des nouveaux. Mais quel est le socle de votre réflexion? Quelles sont les valeurs, les principes qui guident les actions, les créations? Parce que quand on est dans des grands groupes comme ça, il faut vraiment avoir une colonne vertébrale solide pour pouvoir déléguer et que chacun agisse un petit peu dans le même sens de son côté, par groupe, mais ensemble, collectivement. C'est quoi chez vous? Qu'est-ce que tu définirais pour Savez Climat?
1: Alors, on l'a défini de façon très concrète depuis 2024, où on s'est tous alignés en fait sur ces valeurs-là. Donc, la première des valeurs, c'est le soin et la défense en fait du vivant et des écosystèmes. Donc ça, c'est le cœur en fait.
0: C'est-à-dire concrètement, ça va être, vous allez vous opposer à des projets, par exemple, qui vont aller contre le vivant et contre.
1: Très concrètement, le dernier sur lequel on s'est positionné contre, c'était des panneaux photovoltaïques qui devaient être implantés sur la commune de Mont-Blanc, mais surtout, alors c'est pas forcément contre le panneau photovoltaïque, mais là c'était pour le coup une grosse entreprise, si je me trompe, c'était Total Énergie, qui du coup implantait ces panneaux pour du coup récolter les sous pour sa propre entreprise privée. Donc là, en fait, on s'est clairement positionné contre parce que dans l'idée, en fait, si jamais on devait... Enfin, d'abord, sur les panneaux photovoltaïques, par exemple, nous, sur le territoire, il y a énormément de toitures. Et en fait, déjà, la première des choses, c'est équiper les toitures, de notre point de vue, et laisser les sols vivants à la biodiversité et aux vivants, en fait, tout simplement. Donc ça, pour nous, c'est un exemple.
0: Et si gros projet il y a, il vaut mieux que ce soit un projet collectif, soit par les municipalités, soit par des collectifs de citoyens qui s'unissent.
1: C'est ça. C'est-à-dire qu'en fait, ça doit revenir aux citoyens, en fait, aux gens qui habitent le territoire, quoi, et pas par des grands groupes privés, quoi.
0: Alors, autre principe, autre valeur ?
1: L'autre valeur, c'est l'action. Alors ça, c'est un petit peu ce que je disais au début, c'est-à-dire que l'idée, c'est d'agir. Et donc de faire des choses concrètes, de ne pas ruminer. Et voilà. Donc l'idée, c'est de l'action. Donc ça fait, on l'a défini comme une valeur vraiment importante. L'autre, c'est l'indépendance et l'autonomie. C'est-à-dire que l'idée, c'est de ne pas être financé en gros par ni des partis, ni des municipalités, ni l'État, etc. C'est qu'on est indépendant et donc que nos ressources de financement, ben, en fait, c'est les dons, les adhésions.
0: Et les buvettes quand vous faites des
1: et
0: événements.
1: Voilà, exactement. Et les buvettes, très important, les buvettes. Donc voilà. Puis,
0: donc aucune subvention publique pour l'association.
1: Ce n'est pas tout à fait vrai parce qu'on a une seule subvention qu'on demande de temps en temps. Enfin, on l'a demandé deux fois, si je ne me trompe pas. C'est la subvention de la FDVA. Donc c'est pour le fonds du développement.
0: Le fonds de développement de la vie associative. Et là, c'est l'État. Donc normalement, c'est impartial. Il n'y a pas d'histoire. On n'est pas pieds et poings liés à une personne, un parti, une commune. Ou...
1: C'est ça. Donc ça, c'est la seule subvention qu'on a demandé deux fois. Et ensuite, c'est que du financement comme ça, autofinancé. Et puis, l'ouverture vers les autres, qui évidemment est primordiale parce que c'est travailler avec les autres, c'est inclure tout le monde. Et donc ça fait partie aussi de la dernière des valeurs.
0: Et alors ça, c'est facile parce qu'on le voit, quand des gens lancent ce genre de projet écolo, il y a toujours des gens qui regardent un petit peu de travers parce que l'écologie n'est pas finalement consensuelle. Tout le monde ne partage pas le constat déjà, et, ou se cache le constat et ne veut pas se remettre en question. Donc on a souvent ce genre de guerre de clochers. Comment vous faites pour essayer d'aller et d'aller vers l'autre et de s'ouvrir aux autres? C'est déjà peut-être pas en ne le rejetant pas.
1: Voilà. Alors en ne rejetant pas, en essayant de pas être donneur de leçons. Bon, alors évidemment des fois, enfin je veux dire on le sait hein, sur le territoire on n'est pas forcément bien vu par tout le monde, mais l'idée à Savez Climat c'est quand même d'essayer de faire des choses. Alors forcément c'est clivant. Mais on n'est pas dans la radicalité. On essaye de faire avec tout le monde pour avancer avec tout le monde. Parce que notre idée, c'est que c'est pas en étant... Enfin, en tout cas, là, dans ce projet-là, Savez Climat, c'est pas en étant radical qu'on va y arriver. Parce qu'en fait, il faut faire avec tout le monde sur un territoire. Et donc, l'idée, c'est d'avancer et de faire de marche par marche des petites choses. Donc, ça a été en tout cas, voilà, on aurait pu faire une association plus radicale. C'est pas du tout le cas.
0: Oui, et puis par les exemples, parfois, on va voir que souvent l'écologie rime avec économie. Donc, les gens, le voisin va se dire, ah tiens, ce truc-là, finalement, c'est pas bête et je vais le faire.
1: Oui, puis avec convivialité et surtout, enfin, qui crée la convivialité et puis le lien. Enfin, moi, je reste persuadée que là où on sera fort face à des choses, des bouleversements climatiques, si on n'est pas en lien, si on est chacun chez soi, ben en fait, les gens, ça va être horrible en fait. Et donc, si on crée des liens des liens qui nous coordonnent chacun les uns avec les autres, qui nous relient, ben en fait, on sera plus fort parce qu'on pourra s'entraider tout simplement en fait. Donc ça. Bon, ça pour nous, c'est hyper important.
0: On va faire une petite pause musicale, si tu veux bien. Qu'est-ce que tu as envie d'écouter ?
1: On aurait pu écouter Artus. Enfin, Artus, non, c'est ex-Artus, mais en tout cas, c'est le mousse.

0: Alors nous sommes de retour avec Sophie de Savez Climat, cette association donc, qui est sur son territoire depuis 2019, crée des projets, crée de l'alternative, réfléchit pour rendre le territoire plus robuste, pour mettre les gens en lien, pour changer un petit peu les choses à l'échelle locale. Et ça, je trouve que c'est vraiment, je suis très ravi d'être là avec vous, parce que vraiment, je trouve que chaque commune, chaque territoire devrait avoir des associations comme ça, assez généralistes et qui prennent un petit peu tous les points. On l'a vu. On va parler maintenant des projets. On a parlé de quelques-uns dans la première partie d'émission. Mais j'ai envie d'aller un petit peu dans les projets que vous avez développés par groupe, comme ça, dans ce collectif. C'est quoi? Vous êtes attaqué. Quelles alternatives vous avez commencé à créer? Vous avez parlé de la cantine là, qui aboutit. Qu'est-ce qu'il y a d'autre?
1: Alors effectivement, il y a eu la cantine. Il y a eu aussi, par exemple, comme projet de développer des composteurs collectifs dans les communes. Donc ça a d'abord commencé par les écoles. Donc toutes les écoles, on a pu poser des composteurs collectifs dans toutes les écoles et les ALAE, c'est-à-dire les alaïs, si on dit ça comme ça. Il y a la commune de Lombez en fait où on a initié un composteur collectif, la commune de Saint-Matin où on en a posé un seul. Bon, ce qui n'est absolument pas assez. Et la commune de Cazaux-Savès qui est venue nous voir pour qu'on l'accompagne et à poser ce composteur collectif et à faire un travail sur sa commune.
0: Alors ça a une vraie importance, hein. Les gens voient souvent ça comme un truc de bobo, comme un gadget, mais le composteur c'est la base, c'est enlever de ses poubelles tous les aliments putrécibles, c'est éviter les lexivias qui dans les déchetteries font en général ces jus qui polluent les rivières, qui polluent les nappes phréatiques et qui créent d'énormes dangers, alors que là ça devient une ressource utilisable. C'était ça votre idée de départ sur ces composteurs?
1: Ouais, c'est-à-dire c'est un tiers de la poubelle, donc c'est énorme, c'est un tiers de la poubelle noire telle qu'on l'a définie, donc c'est énorme, ça devient une ressource, c'est une sorte d'or pour la terre et puis pour faire pousser les choses. Nous ici en fait on a pas vie, c'est-à-dire que toutes les ordures ménagères vont à ciel ouvert en fait, sont déposées à ciel ouvert dans un immense terrain qui arrive à saturation d'ailleurs. Donc c'est primordial en fait d'enlever ce tiers en fait qui du coup devient un déchet alors qu'en fait il faut que ça devienne une ressource. Donc c'est important, c'est très important, et puis surtout en fait même si on est dans un milieu rural, parce qu'il y en a plein qui nous disent ça, bah oui mais on est dans un milieu rural, tout le monde a son jardin. D'abord ce n'est pas vrai, il y a plein de communes où les gens n'ont pas de jardin. Puis des fois c'est des tout petits jardins où ils n'ont pas envie d'avoir un compost, ou en tout cas ça leur demanderait peut-être trop de travail ou trop de s'enlever un tout petit bout de terrain. Pour certains ça va pas, alors qu'en fait...
0: Et puis la manutention, ça se composte mieux quand il y a un gros tas que quand un petit tas.
1: Exactement. Donc voilà l'idée du composteur collectif. Et puis l'air de rien, ça fait aussi du collectif, c'est-à-dire qu'en fait quand on va jeter sa poubelle de compost dans le composteur collectif, on rencontre d'autres gens, etc. On peut parler, enfin bon, moi je trouve que cette idée est géniale du composteur collectif à l'intérieur des villages. Donc oui, c'est nécessaire et primordial.
0: On enchaîne, alors ça c'est les déchets qui est une base. L'alimentation, on va le voir avec un de tes copains, il y a un très gros projet autour du groupement d'achat qui a été initié par l'association. Sur l'alimentation, il y a eu d'autres choses?
1: Donc sur l'alimentation, est-ce qu'il y a eu d'autres choses que... Alors Guillaume parlera tout à l'heure du groupement d'achat du Savès, hein, le GAS qu'on appelle, donc il nous en parlera très précisément, ça fait 3 ans qu'on l'a créé et il va prendre son envol. L'idée c'est que en fait à Savès Climat, notre volonté c'est d'impulser des initiatives, des alternatives, des manières de faire autrement, devenir un consomme-acteur, devenir un citoyen en fait qui agit. Donc comment fabriquer qu'on construise ensemble, co-fabrique, j'en sais rien, ensemble pour devenir un citoyen responsable en créant donc ces alternatives. Et donc, on les crée, on les développe, et puis après, bah, ça prend son envol. Donc, c'est le cas du groupement d'achat sur l'alimentation qui nous a pris quand même énormément d'énergie. Hein. Enfin, Guillaume va en parler. Et ensuite, l'autre, c'est donc le groupe Habitat Énergie qui, petit à petit, en fait, avec aussi un petit peu le groupe Zéro Déchet, puisque c'est le réemploi, c'est l'idée du déchet, enfin de faire que le déchet devienne aussi une nouvelle ressource. Eh bien, en fait, c'est la coopérative Ecohabitat qui est née il y a 2 ans. Donc ça, c'est
0: Qu'on va présenter aussi tout à l'heure. Qu'est-ce qu'il y a? Il y a d'autres projets, alors parce que là, ce sont deux projets, le groupement d'achat et donc l'éco-bêta, dont on va reparler dans des émissions après. Mais quels sont du coup, vu que ces choses-là sont en train de prendre leur envol, qu'est-ce que maintenant vous vous lancez sur quoi?
1: Donc, sur quoi on se...
0: Sinon, vous vous retrouvez orphelin là.
1: Non, ouais, non. Non, on a des projets, il y en a plein, plein. Et donc, il y a d'abord la forêt gourmande qui est là en ce moment le projet qui nous maintient beaucoup, enfin qui nous fait beaucoup de travail. C'est-à-dire l'idée avec cette forêt gourmande, c'est l'idée de fabriquer à la fois un lieu commun. Ça, c'est le plus important, c'est-à-dire que c'est quelque chose qui appartient à tout le monde, où tout le monde peut venir planter, peut venir cueillir, manger. Donc, c'est vraiment du lieu commun. Et puis, créer un espace de biodiversité où donc on a planté des arbres, des arbustes, etc. Donc, on a initié le projet qui est autour du lac. En partenariat, la mairie nous a autorisé à nous laisser une parcelle en fait où il y avait déjà quelques arbres fruitiers, pardon. Et donc là, on a amendé tout ça. Et là, l'idée, c'est de faire vivre ce lieu maintenant. C'est-à-dire que non seulement, évidemment, il faut en prendre soin, il faut le développer, mais aussi, il faut créer justement de la convivialité et du commun autour. Donc, comment on fait? Ben,
0: Une
1: là...
0: buvette encore?
1: Une buvette, mais là l'idée, bah, là prochainement, le 7 juin, ça sera un repas qui sera là sur la forêt gourmande, à l'extérieur, un repas tous ensemble. C'est le 26 septembre, on va créer une grande après-midi autour de la forêt gourmande, mais d'un spectacle. C'est un spectacle, voilà, avec des artistes qui s'appelle un spectacle qui s'appelle Enfin. Qui va avoir lieu, buvette, etc., atelier autour de plein de thématiques autour du climat. Donc, c'est faire vivre ce lieu, créer aussi ce qu'on appelle des apéros arrosage pendant l'été, plutôt voilà, d'arroser la terre et puis d'arroser nos gosiers.
0: Le rosé.
1: Voilà. Bon, ça, c'est pour créer de la convivialité. Et puis voilà, le faire vivre, en fait, ce lieu. Et puis après, on a ce qu'on appelle les apéros climat. Alors, vous voyez, il y a beaucoup apéros dans nos trucs, mais bon, c'est l'idée de la convivialité. Ça revenait tout le temps quand on sait faire la fête. En fait, c'est créer de la joie aussi, parce que sinon, enfin, encore une fois, pour pas déprimer. Et puis, donc, c'est les apéros climat. Ça, c'est un partenariat avec la librairie Buissonnière, cette formidable librairie qu'on a la chance d'avoir sur le territoire à Saint-Matin, qui est une librairie indépendante. Et donc, on fait les apéros climat tous les... Bon, pas tous, c'est tous les 2 mois à peu près. L'idée, c'est d'avoir une thématique et de discuter, en fait, d'échanger pour aussi que bah, les gens...
0: D'autres projets, d'autres alternatives percent aussi.
1: Bien
0: C'est
1: sûr,
0: en parlant
1: bien sûr.
0: que des choses arrivent et se dessinent.
1: Oui, pour qu'effectivement, il y ait des nouveaux projets. Puis, il y a des gens, ils ont besoin de parler sur certaines choses. Et puis, c'est aussi l'idée de parler des projets qu'on a pour faire venir d'autres mondes. Enfin, bon, voilà. Donc, c'est super, les apéros climat. C'est très sympa.
0: Alors, ce qui m'a attiré aussi dans votre association, c'est que j'ai vu que vous aviez créé des liens finalement. À la fois, vous fonctionnez pas simplement en asso. Tu l'avais dit dès le départ, il y avait cette idée d'amener d'autres citoyens vers les choses. On l'a vu, vous avez créé des liens avec les politiques. Et j'aimerais que tu m'expliques comment vous essayez d'influer sur ces politiques, parce que ça permet de faire des changements parfois plus des grands pas. Alors que quand on est simple citoyen sans subvention, c'est parfois plus difficile d'avancer, même si ça rend les choses très robuste. Vous avez créé aussi un réseau d'associations. Comment vous fonctionnez avec d'autres associations, d'autres formations autour de vous?
1: Alors oui, on s'est mis en lien. Donc l'idée, c'était de fabriquer des partenariats aussi, de se mettre en lien avec d'autres assos donc locales, que ce soit, j'en sais rien, moi, l'école de musique, Sam Africa, qui est un festival de musique où, dans lequel on porte la gestion des déchets, enfin on aide sur la gestion des déchets. La MAP, donc, qui existe sur Lombez, un collectif d'un groupement, un groupement d'intérêt économique de maraîchers bio sur le Savès, voilà, qui s'est constitué en GIE et voilà, donc, avec lesquels on travaille. Les Mawajit, qui sont une association d'agronomes sur Saint-Élix, et l'université Jean Jaurès, qui fait un travail sur l'eau, qui a pris comme exemple en fait le territoire du Savès pour faire toute une étude, pardon, sur l'eau jusqu'en 2050, enfin une prévision en 2050. Donc voilà, puis après, donc effectivement, il y a le travail. L'idée, c'est d'influer sur, comme on peut, sur les politiques publiques. Et donc, pour ce faire, on a en 2020 initié ces municipales-là une liste de propositions en fait de Savès Climat. Donc on avait fait un gros travail d'écriture tous ensemble, très intéressant, sur qu'est-ce qu'on pouvait proposer en fait de concret à mettre en place sur le territoire du Savès pour prendre en compte ce bouleversement climatique donc au niveau des communes. Donc,
0: alors ça, c'est un exercice assez alors courant, pas tant que ça, mais les candidats, alors quelles que soient d'ailleurs les échéances électorales, hein, c'est-à-dire que les députés, lors des législatives, en général, tout un tas d'associations demandent aux candidats de se positionner sur leur terrain. Vous avez choisi de le faire sur les municipales, donc.
1: Ah oui, parce que les municipales, en fait, c'est notre levier d'action. C'est-à-dire qu'en fait, comme je vous disais au début, l'idée, c'est de travailler à échelle humaine, nous, sur notre territoire, et d'être présents sur notre territoire. Donc, sur notre territoire, ben, effectivement, la collectivité locale qui a le pouvoir, ce sont les municipales et la communauté de communes. Et donc, l'idée, c'est voilà, de leur montrer, de leur donner des idées, ils en ont, évidemment, faut l'espérer. Mais nous, en fait, de se positionner très clairement pour donner des propositions très concrètes de mesures à prendre sur le territoire.
0: Rapidement, qu'est-ce que vous leur avez donné comme idée ?
1: Par exemple, d'être actif donc, sur l'idée d'artificialiser les sols, donc de diminuer concrètement en fait, l'artificialisation des sols, de créer des îlots de fraîcheur et favoriser la pousse des arbres, préserver la biodiversité des zones naturelles, avoir une agriculture respectueuse de l'environnement, je dis ça un peu en vrac, mais de diminuer drastiquement les déchets avec des mesures très concrètes, de garantir la continuité du flux des rivières, de restaurer tous les bords des rivières, de replanter des haies, enfin bon, etc., etc., etc. Bon, il y en avait, je ne sais plus combien. Mais voilà, donc l'idée, c'est de leur apporter et d'essayer d'influer. Donc bon, ça ne marche pas super, super, mais en tout cas, c'est d'être présent, mais quand même l'air de rien en 2020. Il y a une commune quand même qui s'était engagée sur plusieurs choses et qui a mis en place quand même plusieurs choses sur ces propositions-là. Donc on s'est senti quand même un peu utile.
0: Très bien. Un petit mot de la fin pour éventuellement des gens qui auraient envie de créer quelque chose comme ça, un conseil. Et ce sera la phrase de la fin.
1: Un conseil, je pense que s'associer, être une association, un collectif de citoyens, on peut faire beaucoup ensemble, et les énergies, la motivation, travailler en réseau, créer des liens et partager tout ça, c'est ça qui nous sauvera.
0: Merci beaucoup Sophie, et je conseille vraiment aux auditeurs d'aller voir ce site de Savès Climat qui donne des idées et qui donne aussi de l'espoir quand on veut agir autour de soi. Merci beaucoup Sophie, au revoir.
1: Merci Nicolas.
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3: Trop trop bon, hein.

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2: Clotilde Dumay.
1: Le journal international, c'est avec Pierre Boudias. Bonjour Pierre.
3: Bonjour Clotilde, bonjour à tous.
1: À la une, l'Iran inflexible sur ses conditions de paix.
3: Malgré les menaces de reprise du conflit, les autorités répètent leur refus de voir leur stock d'uranium enrichi s'envoler pour les États-Unis. Nous sommes à Téhéran dès le début de ce journal. Les membres de la flottille pour Gaza, de retour en France. Des militants pro-palestiniens qui ont détaillé à leur descente d'avion les violences qu'ils ont subies en Israël. Témoignage fort à retrouver dans un instant. L'épidémie d'Ebola pose un risque très élevé pour la santé publique en RDC. Annonce de l'Organisation mondiale de la santé qui relève son niveau d'alerte face à la propagation du virus. L'organisation onusienne mobilise des scientifiques du monde entier pour trouver la parade. Nous évoquerons également la démission de la patronne du renseignement américain. On fera le point sur la course à la présidentielle en France avec l'annonce hier de la candidature de l'ancien Premier ministre Gabriel Attal. Et puis nous terminerons ce journal au Festival de Cannes où la Palme d'Or sera remise ce soir.
1: Les négociations de paix au Moyen-Orient, toujours dans le flou. Donc.
3: En pleine discussion et alors que le chef de l'armée pakistanaise est à Téhéran pour faire avancer les pourparlers entre Washington et l'Iran, les médias américains font de leur côté planer le spectre d'une reprise du conflit. Elle pourrait avoir lieu dès ce week-end, selon Axios et CBS, alors même que le secrétaire d'État Marco Rubio faisait état hier de progrès dans les échanges avec la République islamique. Côté iranien, on accuse justement Washington de tenter de saboter les efforts de paix avec des exigences excessive. Siavosh Ghazi, on vous retrouve en direct de Téhéran. Siavosh, dans le même temps, les autorités iraniennes continuent de détailler exigences et lignes rouges pour mettre fin au conflit.
4: Un haut responsable des gardiens de la révolution a affirmé que les forces armées iraniennes s'étaient préparées pour le pire scénario en cas d'attaque américaine et donc la fin des discussions diplomatiques. Côté iranien, on insiste surtout sur le fait que ces négociations, donc par l'intermédiaire du Pakistan, doivent être concentrées sur la déclaration de fin des hostilités en Iran, mais aussi au Liban, sur le contrôle du détroit d'Hormuz par Téhéran, la levée des sanctions américaines et les réparations de guerre que Téhéran demande. Et c'est seulement ensuite que l'Iran est prêt de discuter sur le dossier nucléaire. Mais là encore, la position de l'Iran reste ferme, puisque le porte-parole du ministère des Affaires étrangères a affirmé hier soir qu'il n'était pas question d'envoyer à l'étranger les stocks d'uranium enrichi de l'Iran, notamment les fameux 440 kg d'uranium enrichi à 60%, donc une position ferme, alors que le chef de l'armée pakistanaise se trouve à Téhéran pour de nouvelles discussions avec les autorités iraniennes et faire les intermédiaires entre l'Iran et les États-Unis. Mais également, il y a eu une visite d'une délégation du Qatar qui est venue à Téhéran.
3: Siavosh Ghazi depuis Téhéran, merci à vous. Et les efforts diplomatiques du médiateur pakistanais se multiplient dans ce contexte. Outre la présence du chef d'état-major en Iran, le premier ministre Shehbaz Sharif est lui attendu à Pékin aujourd'hui. Il doit notamment s'entretenir avec le président Xi Jinping pour coordonner les efforts dans le dossier iranien. La situation reste également tendue au Liban où le cessez-le-feu n'en a toujours que le nom. Nouvelle frappe israélienne hier sur le sud du pays du Cèdre. La ville de Tyr a notamment été prise pour cible. Bilan, selon les autorités libanaises, 10 morts, dont 6 secouristes et une fillette. Les images de leur détention agenouillée et menottée en Israël avaient provoqué un tollé international. Les membres de la flottille pour Gaza ont commencé à rentrer dans leur pays d'origine ces dernières heures, après leur interpellation lundi dans les eaux internationales, en dehors de tout cadre légal. Hier, les ressortissants français de cette initiative pro-palestinienne ont atterri à Paris. À leur descente de l'avion, ils ont décrit les sévices subis pendant 3 jours aux mains de l'armée israélienne et tous décrivent une montée de la violence par rapport à la dernière flottille. Le reportage d'Ilès Satir.
5: Visage fermé, regardant le vide, vêtus de l'uniforme gris de la prison israélienne dans laquelle ils étaient enfermés, les militants de la flottille ont été accueillis par un comité de soutien.

0: Les premiers témoignages corroborent les vidéos qui ont circulé ces derniers jours sur les réseaux sociaux. Sabrina Azizi décrit les violences qu'elle et ses camarades ont subies.
1: Et à un moment donné, ils nous faisaient rentrer dans un conteneur noir où on voyait rien du tout. Et c'est là que chacun subissait une torture différente. Moi, j'ai eu une injection, mais des camarades ont eu des coups. Et il y en a qui ont été vraiment blessés, fracturés. Et ils sortaient tous avec le pantalon baissé. On ne savait pas s'ils étaient agressés sexuellement ou pas. Et donc on a passé 2 jours à entendre leurs cris, leurs hurlements et les coups de soldats qui les tapaient.
0: Ghislaine Kabouli faisait partie de la flottille en 2025. Elle estime le déchaînement de violence de l'armée israélienne cette année sans commune mesure avec celui qu'elle a subi l'année dernière.
2: La majorité de mes camarades n'ont pas été frappés. Il y en a qui ont été bousculés, on leur a craché dessus, on les a insultés, on les a humiliés. Certains ont reçu des claques. Je me souviens qu'un de mes camarades avait une dent cassée. Je sais aussi qu'il y a, par pudeur, n'ont pas voulu parler, mais il y a eu des violences sexuelles l'année dernière aussi. C'est juste que cette année, ça a été d'une violence et d'une brutalité importante.
0: Si Israël se défend de toute maltraitance, les vidéos diffusées sur les réseaux sociaux ont suscité un tollé international.
3: Ilès Attiar.
4: C'est un nouveau signe de la gravité de l'épidémie d'Ebola en RDC.
3: Le patron de l'Organisation mondiale de la santé annonce que le virus pose désormais un risque très élevé pour la santé publique du pays. Nouvelle alerte, alors que 746 cas suspects, 83 confirmés, 160 décès là encore suspects ont été identifiés en Ituri, au nord et au sud Kivu. L'OMS tente donc de trouver la parade. Elle organisait hier avec le consortium de recherche sur les filovirus une réunion virtuelle mondiale, première du genre, une consultation d'urgence pour faire un état des lieux, des connaissances et des outils à développer pour la riposte sanitaire. Explication Amélie Tulaire.
5: D'abord, le besoin d'un traitement spécifique pour les malades hospitalisés bientôt dans les centres de traitement Ebola qui doivent être mis en place dans l'est de la RDC. Deux catégories de traitements sont identifiées comme potentiellement intéressantes, résume Julien Poté de Médecins Sans Frontières. Des anticorps monoclonaux, dont un a été développé par un laboratoire aux États-Unis grâce à des fonds du gouvernement américain, et des traitements antiviraux à spectre plus large, comme le remdesivir déjà homologué pour le Covid-19. Il faudra encore plusieurs semaines de coordination pour définir un protocole rigoureux et consensuel pour un essai clinique. Quant à l'enjeu d'un vaccin spécifique contre le virus Bounibougyo, les choses sont moins avancées, dit Julien Poté. Mais preuve de l'intérêt de la communauté scientifique bien au-delà du continent, hier, plus de 1300 participants se sont connectés à la réunion. Toutefois, rappelle le référent vaccin de MSF, au-delà de l'engouement pour la recherche, il est essentiel que les enjeux du terrain ne soient pas oubliés. Autrement dit, il faut réfléchir dès maintenant à un modèle économique pour qu'une fois traitement et nouveau vaccin validé, il soit disponible en quantité suffisante et à un prix abordable pour les organisations humanitaires.
3: Amélie Tulé, conséquence de la propagation de cette épidémie, le Rwanda interdit l'entrée de son territoire aux étrangers ayant transité ou voyagé en RDC ces 30 derniers jours. Les citoyens ou résidents étrangers devront eux subir une quarantaine. Au Sénégal, la fin d'un ticket qui avait permis l'alternance à la tête du pays, celui formé par le président Bassirou Diomaye Faye et son premier ministre Ousmane Sonko. Après des mois de divergences, le chef de l'État a décidé hier de limoger son numéro 2 et donc l'ensemble de son exécutif. Épilogue d'une brouille qui avait connu hier un nouveau rebondissement devant les députés, le désormais ex-premier ministre avait assuré ne pas se sentir tenu d'obéir aveuglément au président sénégalais. Nous serons à Dakar dans le journal de 9h, heure de Paris. Elle aussi doit quitter ses fonctions pour raison personnel, dit-elle. La patronne du renseignement américain a annoncé hier sa démission officiellement pour soutenir son époux atteint d'un grave cancer des os. Ancienne élue démocrate, propulsée à la direction du renseignement par Donald Trump, Tulsi Gabbard était chargée depuis plus d'un an de coordonner le travail de près d'une vingtaine d'agences, mais n'avait jamais vraiment réussi à intégrer le premier cercle du bureau ovale. Et en raison de ses prises de position publiques, avait même ces derniers mois, elle était mise sur la touche et tenue à l'écart des dossiers les plus sensibles gérés par la Maison Blanche. Vincent Souriau.
6: Le Venezuela, écarté des préparatifs. 2 jours avant le kidnapping de Nicolas Maduro, Tulsi Gabbard postait une photo d'elle sur une plage de Hawaï, très loin de Washington et du centre de commandement, et ne sachant pas ce qui s'y tramait. L'Iran, à contre-courant de la Maison Blanche, lors d'une audition au Congrès, alors que la guerre était lancée depuis 3 semaines, Tulsi Gabbard avait lâché l'affirmation suivante: l'Iran n'a fait aucun effort depuis les frappes du mois de juin 2025 pour relancer financer l'enrichissement de son uranium. Autrement dit, l'exact inverse des arguments de Donald Trump. Le président américain l'avait sorti de son cercle rapproché, même si elle avait marqué des points auprès de lui en menant des purges au sein de l'appareil du renseignement et en dénonçant ce qu'elle avait qualifié de conspiration visant à nuire à Donald Trump, orchestrée d'après elle par certains responsables d'agence pendant le mandat de Joe Biden. Vincent Souriau, Washington RFI.
3: Un mot de cette catastrophe dans une mine de charbon dans le nord-est de la Chine. Une explosion de gaz a fait 82 morts sur le site où 247 mineurs étaient présents au moment de l'accident. Le président chinois exhorte à mobiliser tous les moyens pour secourir les survivants. Ça se bouscule dans la course à la présidentielle française après Édouard Philippe ou Jean-Luc Mélenchon. Autour de Gabriel Attal de se lancer après une déclaration dans un petit village de l'Aveyron. L'ancien Premier ministre a immédiatement embrayé sur la campagne en sillonnant le département. Objectif, être sur le terrain au plus près des Français, en suivant l'exemple d'un certain Jacques Chirac, Valérie Gasse.
7: Tout a commencé par une question posée très à propos par le maire de Mur-de-Barrez.
8: On est entre nous ici. Tu peux nous dire, cher Gabriel, es-tu candidat à l'élection présidentielle de 2027 ?
7: Gabriel Attal a répondu.
9: J'ai décidé d'être candidat à la présidence de la République.
7: Et a expliqué pourquoi.
9: Renouer avec un optimisme, je n'en peux plus de cette politique française où c'est 50 nuances de gestion du déclin et on explique matin, midi et soir que tout a vocation à être pire. Non, au contraire, on peut avoir des vies meilleures.
7: Une mise en scène qui rappelle 2002 quand la maire d'Avignon avait posé la même question à un certain Jacques Chirac. Et l'inspiration ne s'est pas arrêtée là. Après Mur-de-Barrez, Gabriel Attal s'est rendu à l'autre bout du département sur le viaduc de Millau, inauguré en 2004 par le même Jacques Chirac.
10: Alors on va faire notre transhumance vers le Belvédère.
7: Gabriel Attal veut faire une campagne de terrain au plus près des Français, encore aujourd'hui dans l'Aveyron, pour participer à la transhumance des vaches de Saint-Géniès-d'Olt, puis au marché de Rodez. Un autre déplacement et un meeting sont déjà au programme de la semaine prochaine. Gabriel Attal est parti avec l'espoir que, comme Chirac en 1995, il réussira à passer de challenger à vainqueur.
10: Bah, ravi d'être là avec vous. On va y aller à fond.
7: Valérie Gasse, Millau, RFI.
4: Et puis, qui, Pierre, pour succéder à Jaafar Panahi sur la croisette ?
3: Réponse ce soir avec la cérémonie de clôture du Festival de Cannes et la remise de la très convoitée Palme d'Or. Alors que les pronostics se multiplient à Cannes, on retrouve notre envoyé spécial sur place, Lisa Giroldini, bonjour.
11: Bonjour, bonjour à tous.
3: Vous revenez pour nous sur les particularités de la compétition cette année.
11: Oui, à commencer par la présence discrète des réalisatrices. Cette année, la sélection de la compétition a d'abord été critiquée pour le peu de films réalisés par des femmes, seulement 5 sur 22. Mais ce qui ressort surtout de cette compétition, ce sont les très nombreux films sur la guerre et l'histoire avec un grand H. Minotaur, qui mêle crise d'un couple russe et impact de l'invasion de l'Ukraine. Fatherland, sur l'Allemagne d'après Seconde Guerre mondiale. Moulin, sur la résistance. Ou encore Notre Salut, sur la collaboration des fonctionnaires sous Vichy. Autre particularité, le nombre record de films queer, 21 toutes sections confondues, dont 7 en compétition, qui explorent les questions de fluidité du genre et des sexualités. Deux des films en compétition mêlent d'ailleurs questions queer et historiques, La Bola Negra sur la guerre civile espagnole et les destins liés de 3 hommes homosexuels, et Coward, une romance gay dans les tranchées de la Première Guerre mondiale. Pour une édition marquée par des appels à l'esprit de résistance, voilà autant de candidats pour le palmarès dévoilés dans quelques heures.
3: On a déjà hâte, Lisa Giroldini. Vous pourrez retrouver toutes nos envoyées spéciales ce soir à 19h, temps universel, pour une édition spéciale clôture du Festival de Cannes. Live blog, sur RFI.fr dès 17h, toujours temps universel.
4: Merci beaucoup, Pierre Boudias. On passe au sport. Avec vous, Babacar Diarra, du football d'abord et.
12: Bonjour, je m'appelle Anaïs, je suis bénévole et intervenante au planning familial de Sainte-Afrique. Aujourd'hui, on prend la parole avec Marion.
13: Bonjour Anaïs.
12: Pour vous présenter un petit peu le planning et vous inviter à une réunion publique qui va avoir lieu le 28 mai à 20h30 au Petit Carré d'Art. Cette réunion publique, elle est là parce que le planning familial est en danger. Le planning familial, c'est une association féministe d'éducation populaire et militante qui promeut et défend le droit à la contraception, à l'avortement, à l'éducation, à la sexualité. Il lutte contre les violences et les discriminations liées au genre et à l'orientation sexuelle. À Sainte-Afrique, il y a une permanence qui est anonyme et gratuite. On fait de l'information, il y a certains dépistages qui peuvent être faits en direct pour des IST. On répond au numéro vert national. On anime aussi des ateliers avec les jeunes dans les collèges et les lycées du sud d'Aveyron sur la santé sexuelle, l'éducation à la vie affective et relationnelle. Dans les écoles, des animations sur l'égalité des garçons et des filles, des animations sur l'inceste, etc. etc. Donc ça, c'est tous les sujets que le planning familial il peut aborder tant à Centrafrique qu'au niveau national. En 2025, avec l'antenne de l'Aveyron, on a touché environ 4000 personnes, c'est-à-dire qu'on a rencontré environ 4000 personnes sur des actions collectives. Au niveau national, ça représente environ 500 000 personnes par an qui sont soutenues, aidées par le planning familial. Et là, toutes ces activités et tous ces sujets qu'on défend sont gravement mis en péril.
13: Et oui, malheureusement, récemment, depuis maintenant quelques mois, le planning familial dans de nombreuses régions et départements est vraiment, vraiment en difficulté, et notamment des difficultés financières suite à des baisses d'octroi de subventions. Alors, c'est pas juste, il n'y a plus de sous, c'est vraiment la résultante de choix politiques nationaux qui décident de pas réattribuer des subventions au planning familial. Donc, logiquement, le planning familial est né il y a 70 ans de luttes féministes, notamment des minorités de genre, pour faire reconnaître nos droits et en faciliter l'accès. Et aujourd'hui, il nous incombe de recommencer ces luttes-là, dès lors que le planning familial est attaqué. Alors, qu'est-ce que ça signifie attaquer ? Donc là, il y a plusieurs antennes au niveau national qui ont été fermées dans plusieurs départements. Et aussi des agréments qui sont remis en cause. Et alors que parallèlement, les besoins augmentent, on a de plus en plus besoin d'informations, on a toujours et encore besoin d'éducation à la sexualité, besoin d'aide pour accéder à l'IVG et tout ce que peut proposer le planning. Donc c'est vraiment important de se battre pour ça, parce que ça va impacter évidemment les plus précaires, les plus fragiles, les jeunes, qui souvent ont recours au planning familial, notamment pour des questions autour de la sexualité et de l'avortement, les femmes, les minorités de genre. Et ce qui se passe en Aveyron, c'est un petit peu à l'image de ce qu'on vous raconte là, c'est-à-dire que sur les 5 salariés du planning familial de l'Aveyron, il y en a 3 qui vont être licenciés, qui vont subir un licenciement économique, dont 2 qui sont nos salariés du planning de Centrafrique, Ayla et Julia, donc qui vont perdre là leur emploi. Et donc on va essayer de se battre pour qu'elle ne le perde pas, mais ça impacte directement l'existence même d'une antenne du planning familial à Centrafrique. Et ça, c'est pas possible, donc on va se mobiliser. C'est pour ça qu'on vous invite vraiment chaudement toutes et tous à nous rejoindre. Par exemple, lors de cette réunion publique du jeudi 28 mai à 20h30 au Petit Carré d'Art, là, on va discuter de comment on sauve les emplois, comment on obtient une salle, un local à Centrafrique qui soit gratuit, parce que là, pour l'instant, c'est un local payant, il faut payer le loyer. Et puis, on va aussi vous inviter à vous engager bénévolement dans le planning familial, parce que ce n'est pas la perte de ces 2 emplois qui va nous empêcher de continuer d'agir localement pour toutes ces causes-là. Donc, on interpelle aussi les élus locaux, départementaux et régionaux pour leur soutien, on l'espère en tout cas. Et donc, vraiment, c'est important que ce qui a été arraché il y a 70 ans ne disparaisse pas aujourd'hui, et on va se battre.
12: Au planning familial, on a la possibilité de faire des choix éclairés et de choisir de vivre de manière épanouie. Fragiliser ses droits les plus fondamentaux en fermant un planning, c'est vraiment se mettre en danger. Venez nous soutenir.
13: Et oui, j'oubliais, il y a aussi un appel à dons qui a été lancé sur Hello Asso. Vous tapez Planning Familial Aveyron et on essaye de récolter 50 000 euros pour sauver le planning familial. Donc n'hésitez pas à donner des sous.
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1: Il est midi ici à Paris, 18h à Pékin. Bonjour à tous.
2: Karine Bellicha.
1: À la une, les accidents dans les mines de charbon sont fréquents en Chine, mais le coup de grisou qui s'est produit hier au nord-est du pays est le plus meurtrier depuis près de 20 ans. Il a fait au moins 90 morts. Les autorités promettent de tirer les enseignements alors que la mine avait déjà été sanctionnée pour des problèmes de sécurité. En Turquie, après la décision d'un tribunal d'Ankara de suspendre la direction du parti CHP pour irrégularité, l'opposition dénonce un coup d'état judiciaire et parle d'un jour noir pour la démocratie en Turquie. Et puis la fête du foot s'est poursuivie tard dans la nuit au stade Bollaert pour fêter la première Coupe de France du RC Lens. Compte rendu de cette finale contre Nice et des célébrations avec Victor Missistrano à la fin de ce journal. Les secouristes s'activent toujours dans une mine de charbon du nord-est de la Chine à la recherche des 9 personnes toujours disparues. Le bilan encore provisoire du coup de grisou de Liu Chenyu s'établit pour l'heure à 90 morts. Le président Xi Jinping promet de tirer les leçons de cette catastrophe, même si les accidents de ce type restent fréquents en Chine. À Pékin, Cléa Broderst.
3: L'alerte a été donnée vendredi soir après un dépassement du seuil de monoxyde de carbone dans la mine de Liu Chenyu, dans le Shaanxi, province au cœur de l'industrie charbonnière chinoise. 247 ouvriers travaillaient alors sous terre. Plus de 300 secouristes et 6 équipes nationales spécialisées ont été déployées sur place. Dans les hôpitaux de la région, les survivants sont soignés pour des intoxications liées à l'inhalation de gaz toxiques. Le président chinois Xi Jinping a appelé à ne ménager aucun effort pour les opérations de sauvetage, tout en réclamant une enquête approfondie. Les responsables de l'entreprise ont eux déjà été placés sous contrôle des autorités, car la mine avait déjà été sanctionnée ces derniers mois pour des problèmes de sécurité. Selon les documents administratifs relayés par les médias chinois, un système d'arrêt d'urgence était devenu inaccessible pour les mineurs dans certaines galeries, tandis que d'autres zones présentaient des défauts de soutènement. L'entreprise avait été condamnée à une amende par les autorités locales de gestion des urgences. Malgré un renforcement des règles de sécurité ces dernières années, les accidents continuent de frapper régulièrement le secteur minier chinois. Cléa Broderst, Pékin, RFI.
1: Pékin qui a déployé plus de 100 navires de guerre et des bâtiments des gardes-côtes dans les eaux régionales. Un déploiement ces derniers jours que déplore Taïwan,

0: ce week-end, ni se rendre dans l'un de ses golfs. En attendant, Islamabad continue sa médiation pour éviter une nouvelle escalade. Le chef de l'armée pakistanaise est à Téhéran. Il s'est entretenu plusieurs heures avec le chef de la diplomatie iranienne Abbas Araghchi. En Turquie, le Haut Conseil électoral, saisi par le principal parti d'opposition, a rejeté hier soir son recours formé contre la suspension de sa direction. Le CHP s'est engagé à s'opposer par tous les moyens à cette décision de justice qui a écarté son président Özgür Özel. Celui-ci dément toute irrégularité dans le vote qui lui a permis de prendre la tête du parti en 2023 et dénonce un jour noir pour la démocratie en Turquie. Pour l'ancien diplomate Kaya Türkmen, membre du CHP en charge des affaires étrangères, cette décision constitue un coup d'état judiciaire destiné à mettre fin aux activités de l'opposition.
1: La Cour institutionnelle des élections ayant validé l'Assemblée générale, aucun tribunal n'a le droit et ne peut annuler une Assemblée générale. Donc c'est une première en Turquie, c'est historique et aujourd'hui nous sommes tous stupéfaits devant cette décision.
2: Le président du CHP, donc Özgür Özel, parle d'un jour noir pour la démocratie et parle d'un coup d'État judiciaire.
1: Tout à fait, tout à fait. Donc, en très peu de temps, un deuxième jour noir pour la justice turque, pour la démocratie turque. Le premier étant le 19 mars 2025, lors de l'arrestation de M. Ekrem İmamoğlu, maire d'Istanbul. Et aujourd'hui, nous sommes une page noire encore de la démocratie et de la justice en Turquie, malheureusement.
0: Kaya Türkmen, membre du CHP, interrogé par Daniel Valo. Et 13 membres du CHP ont été arrêtés aujourd'hui dans plusieurs province de Turquie. En Ukraine, les secouristes ont passé la nuit à déblayer les décombres d'un lycée dans la région de l'Est, contrôlée par la Russie, à Starobielsk. Un dortoir de plusieurs étages s'est effondré alors que 80 adolescents s'y trouvaient. La frappe de drone ukrainien a fait 10 morts et 38 blessés. La Russie condamne un crime de guerre. Kiev dément avoir visé des civils. Tout en se disant inquiète, l'ONU souligne qu'elle est incapable pour le moment d'attribuer la responsabilité de cette frappe. Plusieurs membres du Conseil allié de Kiev renvoient la responsabilité sur Moscou en raison de l'invasion de l'Ukraine en 2022. En Serbie, c'est un test pour l'opposition. Première mobilisation d'ampleur pour les étudiants en lutte contre la corruption et contre le régime du président Aleksandar Vučić. Elle a lieu à Belgrade, cette manifestation. Là même où l'an passé, plus de 300 000 personnes s'étaient rassemblées dans ce qui reste aujourd'hui la plus forte mobilisation de l'histoire moderne de Serbie. À Belgrade, Laurent Rouy.
3: Des groupes citoyens se sont organisés partout en Serbie pour rejoindre Belgrade, où une grande manifestation étudiante contre la corruption et contre le régime doit se tenir dans l'après-midi. Même si la mobilisation n'a pas cessé depuis l'accident mortel de la gare de Novi Sad fin 2024, c'est le premier rassemblement d'ampleur cette année. Les étudiants sont moins bien organisés et sont surtout victimes de la répression du régime qui tente de mettre au pas les universités et qui n'hésite pas à renvoyer les fonctionnaires qui ont fait preuve de sympathie pour le mouvement. La manifestation d'aujourd'hui aura valeur de test, avec pour objectif affiché de faire pression sur le président Aleksandar Vučić et le forcer à convoquer des élections anticipées. Mais le pouvoir ne semble pas enclin à accéder à cette revendication. Au contraire, les accrochages violents entre manifestants et militants pro-pouvoir sont devenus monnaie courante. Le défenseur des citoyens, comme les étudiants, ont lancé par avance un appel à la retenue. Pas sûr qu'il soit entendu. Laurent Rouy, Belgrade, RFI.
0: Du foot à présent, Lens a donc remporté hier soir la 109e Coupe de France, la première de son histoire. Le club du Nord succède ainsi au Paris Saint-Germain après sa victoire en finale. 3-1 contre Nice. La logique a été respectée puisque le vice-champion de France a triomphé du 16e de Ligue 1. Toujours à la lutte pour le maintien. Victor Missistrano, de quoi couronner une saison exceptionnelle pour les Lensois et faire la fête avec leur public.
4: Tous ensemble, ils sont allés la chercher. Rapidement devant au score, les Lensois ont tremblé en seconde période, mais ont été libérés par Abdallah Sima. Le Sénégalais, auteur du but du 3-1, à un quart d'heure de la fin pour faire chavirer les supporters.
5: On a exploré.
6: J'ai failli tomber. Match magnifique. Après le premier but, j'ai failli faire un malaise, trop de pression. Et puis finalement, on s'en sort. Une victoire, une belle victoire et la première Coupe de France pour Lens. C'est génial.
4: Une marée humaine aux couleurs sang et or avait

0: Investi le Stade de France, ils étaient plus de 50 000 pour cette finale presque à domicile.
1: C'est toujours plein, on va n'importe où, c'est plein tout le temps, on croise des gens dans la rue, on fait la fête avec eux, c'est Lens quoi.
2: C'est le meilleur public de France.
0: Le meilleur public de France selon Thierry, venu en famille.
2: Mon fils, mon petit-fils, de père en fils, j'ai plus de voix là. On a ramené la coupe pour la première fois, on finit deuxième du championnat, la Ligue des Champions, c'est merveilleux.
0: Merveilleux aussi pour l'homme du match, Florian Thauvin, médaille autour du cou et des étoiles dans les yeux.
3: C'était magique, j'avais l'impression de revoir quand on a fêté le trophée de la Coupe du Monde avec l'équipe de France, quand on était revenu fêter ça avec le public. C'est des souvenirs qui restent gravés, donc il faut en profiter.
0: Les vainqueurs ont pu prolonger le plaisir dans la nuit en rejoignant le Stade Bollaert où les attendaient leurs supporters restés à Lens.
4: Victor Missistrano, à Cannes, le conclave du jury a commencé. Le lieu est tenu secret. Ses 9 membres sont réunis autour de leur président, le réalisateur sud-coréen Park Chan-wook. Et leur verdict sera rendu ce soir. Pas de grand favori cette année au terme d'une compétition très éclectique. Le cinéaste russe en exil, Andrei Zviagintsev, pourrait être récompensé avec Minotaure, porteur d'un message anti-guerre. Le film acclamé par la critique raconte les déboires d'un couple de la bourgeoisie russe avec en toile de fond la guerre et le délitement de la société. L'ambitieuse fresque queer La Bola Negra est aussi sur les rangs pour la Palme d'Or. C'est le duo espagnol Javier Ambrosi et Javier Calvo. Tout de suite, écho d'ici, écho d'ailleurs sur RFI.

0: Bonjour, je m'appelle Anaïs, je suis bénévole et intervenante au planning familial de Sainte-Afrique. Aujourd'hui, on prend la parole avec Marion.
1: Bonjour Anaïs.
0: Pour vous présenter un petit peu le planning et vous inviter à une réunion publique qui va avoir lieu le 28 mai à 20h30 au Petit Carré d'Art. Cette réunion publique, elle est là parce que le planning familial est en danger. Le planning familial, c'est une association féministe d'éducation populaire et militante qui promeut et défend le droit à la contraception, à l'avortement, à l'éducation, à la sexualité. Il lutte contre les violences, les discriminations liées au genre et à l'orientation sexuelle. À Sainte-Afrique, il y a une permanence qui est anonyme et gratuite. On fait de l'information, il y a certains dépistages qui peuvent être faits en direct pour des IST. On répond au numéro vert national. On anime aussi des ateliers avec les jeunes dans les collèges et les lycées du Sud Aveyron sur la santé sexuelle, l'éducation à la vie affective et relationnelle. Dans les écoles, des animations sur l'égalité des garçons et des filles, des animations sur l'inceste, etc. etc. Donc ça, c'est tous les sujets que le planning familial il peut aborder tant à Sainte-Afrique qu'au niveau national. En 2025, avec l'antenne de l'Aveyron, on a touché environ 4000 personnes, c'est-à-dire qu'on a rencontré environ 4000 personnes sur des actions collectives. Au niveau national, ça représente environ 500 000 personnes par an qui sont soutenues, aidées par le planning familial. Et là, toutes ces activités et tous ces sujets qu'on défend sont gravement mis en péril.
1: Et oui, malheureusement, depuis maintenant quelques mois, le planning familial dans de nombreuses régions et départements est vraiment en difficulté, et notamment des difficultés financières suite à des baisses d'octroi de subventions. Alors, c'est pas juste, il n'y a plus de sous, c'est vraiment la résultante de choix politiques nationaux qui décident de pas réattribuer des subventions au planning familial. Donc, logiquement, le planning familial est né il y a 70 ans de luttes féministes, notamment des minorités de genre, pour faire reconnaître nos droits et en faciliter l'accès. Et aujourd'hui, il nous incombe de recommencer ces luttes-là, dès lors que le planning familial est attaqué. Alors, qu'est-ce que ça signifie attaquer ? Donc là, il y a plusieurs antennes au niveau national qui ont été fermées dans plusieurs départements. Et aussi des agréments qui sont remis en cause. Et alors que parallèlement, les besoins augmentent, on a de plus en plus besoin d'informations, on a toujours et encore besoin d'éducation à la sexualité, besoin d'aide pour accéder à l'IVG et tout ce que peut proposer le planning. Donc c'est vraiment important de se battre pour ça, parce que ça va impacter évidemment les plus précaires, les plus fragiles, les jeunes, qui souvent ont recours au planning familial, notamment pour des questions autour de la sexualité et de l'avortement, les femmes, les minorités de genre. Et ce qui se passe en Aveyron, c'est un petit peu à l'image de ce qu'on vous raconte là, c'est-à-dire que sur les 5 salariés du planning familial de l'Aveyron, il y en a 3 qui vont être licenciés, qui vont subir un licenciement économique, dont 2 qui sont nos salariés du planning de Sainte-Afrique, Ayla et Julia, donc qui vont perdre là leur emploi. Et donc on va essayer de se battre pour qu'elles ne le perdent pas, mais ça impacte directement l'existence même d'une antenne du planning familial à Sainte-Afrique. Et ça, c'est pas possible, donc on va se mobiliser. C'est pour ça qu'on vous invite vraiment chaudement toutes et tous à nous rejoindre. Par exemple, lors de cette réunion publique du jeudi 28 mai à 20h30 au Petit Carré d'Art, là, on va discuter de comment on sauve les emplois, comment on obtient une salle, un local à Sainte-Afrique qui soit gratuit, parce que là, pour l'instant, c'est un local payant, il faut payer le loyer. Et puis, on va aussi vous inviter à vous engager bénévolement dans le planning familial, parce que ce n'est pas la perte de ces 2 emplois qui va nous empêcher de continuer d'agir localement pour toutes ces causes-là. Donc, on interpelle aussi les élus locaux, départementaux et régionaux pour leur soutien, on l'espère en tout cas. Et donc, vraiment, c'est important que ce qui a été arraché il y a 70 ans ne disparaisse pas aujourd'hui, et on va se battre.
0: Au planning familial, on a la possibilité de faire des choix éclairés et de choisir de vivre de manière épanouie. Fragiliser ses droits les plus fondamentaux en fermant un planning, c'est vraiment se mettre en danger. Venez nous soutenir.
1: Et oui, j'oubliais, il y a aussi un appel à dons qui a été lancé sur Hello Asso. Vous tapez Planning Familial Aveyron et on essaye de récolter 50 000 euros pour sauver le planning familial. Donc n'hésitez pas à donner des sous si vous...
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4: Et oui, le voici, le tout nouvel épisode de Chansomania. Bonjour et bienvenue, que tu sois une fidèle auditrice, un fidèle auditeur, ou que tu découvres tout juste l'émission. Ici, eh bien, une heure de musique, de chansons sans barrière, avec des sorties d'albums et des titres parfois un peu plus anciens, voire beaucoup plus anciens. On a aussi pour habitude, dans chaque épisode, de faire une belle rencontre. La belle rencontre, aujourd'hui, c'est avec Ali, à l'occasion de la sortie de son tout nouvel album, dispo depuis ce 15 mai.

0: Ali est avec nous en interview et bien entendu en chanson dans une douzaine de minutes. Chansomania épisode 532, c'est parti.
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L'improbable histoire d'un potentiel tueur à gage. C'est le titre du nouvel album de Lara, sorti en novembre 2025. Un voyage chanson pop pour gagner des miles, donc, histoire de lâcher prise quand on a passé sa vie en contrôle. Après Boss, eh bien, on peut s'offrir Open de France. Et puisqu'on peut se l'offrir, eh bien, c'est parti, on se l'offre.

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0: Nous avons remonté le temps là, puisque Un Petit Air, ce titre des Tête-Raide que l'on vient d'écouter, est extrait de l'album Le Bout du Toit, sorti en 1996. Les Tête-Raide repartent en tournée cet été. On donne tout, c'est le nom de cette série de concerts à retrouver du côté de la Loire, du Finistère, de l'Ardèche, Paris, Corrèze, Landes, bref, une douzaine de dates à retrouver sur tous les réseaux sociaux des Tête-Raide.
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0: Je te l'annonçais dès le début de l'émission, nous sommes maintenant avec Ali pour passer tout un temps autour de son tout nouvel album. Un premier titre et puis nous échangeons ensemble juste après.

0: à l'harmonie que l'on vient d'écouter donne le titre au troisième album de Ali. Il est sorti le 15 mai. Ali, eh bien, tu as pu la découvrir dans la première saison de The Voice et beaucoup plus récemment en première partie de la tournée française de Kim Wilde, ou interprète pour la bande originale de Ici Tout Commence sur TF1. C'est entre autres, et on va parler bien de tout ça ensemble. Salut Ali.
1: Salut Seb.
0: Alors je suis très heureux de te recevoir dans Chansomania, c'est la première fois. On va parler de ce nouvel album, mais avant moi je voudrais remonter le temps un petit peu. The Voice en 2012, ça fait combien de temps que tu chantes en 2012 quand tu arrives à l'aventure The Voice?
1: Je chante depuis un moment. J'ai fait beaucoup de concours et tout ça quand j'étais petite. Mon papa nous a fait, avec mes petites sœurs, faire pas mal de concours de chant. Mmh. Donc je suis très entraînée, très très entraînée, et c'est la suite logique pour moi de faire The Voice à ce moment-là.
0: D'accord. Et la chanson, c'est un plaisir. Tu chantes, en fait, depuis petite, tu chantes tout le temps.
1: Oui, je chante pour meubler en permanence, et on me demande souvent d'arrêter de chanter parce que même si c'est joli, parfois c'est trop.
0: Et est-ce que tu écrivais déjà quand tu arrives à The Voice en 2012?
1: Oui, ma première chanson, je l'ai écrite à 13 ans. Elle s'appelle Rengaine et elle était sur mon tout premier album qui s'appelle Alphabet.
0: Alors moi j'aimerais bien que tu nous racontes The Voice justement. Alors c'est peut-être un petit peu loin, c'est relatif, c'était en 2012, il y a quand même quelques années, mais est-ce que tu peux nous raconter l'aventure?
1: Dans ma tête c'est un espèce de rêve un peu brumeux en fait, c'est vrai. Mais ça l'était déjà il y a 10 ans en fait, c'est ça qui est rigolo.
0: D'accord.
1: C'est que je me souviens uniquement des moments pendant lesquels j'ai chanté sur scène. Tout le reste, c'est un petit peu vague, un petit peu flou, donc je me souviens des meilleurs moments, en fait.
0: Et puis les meilleurs moments, pour toi et pour quelqu'un qui aime chanter, c'est effectivement les moments où on chante sur scène, de toute façon, j'imagine.
1: Oui, c'est ça, c'est ça. Et puis c'était tellement intense, que c'est difficile de se souvenir de tout.
0: Et est-ce qu'on a, on prend la notion, est-ce qu'on sent tout le coup de projecteur que ça met sur nous, c'est-à-dire que d'un coup, y a plein de gens qui nous voient, en fait?
1: Non, pas trop. En fait, ce qui est assez étonnant d'ailleurs, c'est que quand on arrive là-bas, il y a quelques personnes qui sont là pour écouter en direct. Donc en fait, on a l'impression de faire un petit concert devant, enfin quand même un concert pas mal. J'en avais pas fait énormément avec cette jauge, quoi, mais il y a peut-être 300 personnes sur le plateau. Mm-hmm. Donc on a l'impression de faire un concert devant 300 personnes. Et après, quand c'est diffusé, c'est un espèce de choc, quoi, parce que... T'as d'un coup plein de notifications, tu te rends pas compte de l'impact.
0: Vraiment. Oui, oui, parce que tu touches énormément de monde en même temps là, avec des passages télé sur TF1.
1: Oui, c'est un concert gigantesque.
0: Est-ce que tu gardes des liens avec les personnes de cette période-là, je sais pas, des coachs
1: C'est comme tu sais, les gens avec qui on était en colonie, dans une super géniale colonie de vacances. En fait, on a toujours une tendresse immense pour les gens avec qui on a partagé ça. Dans le quotidien, on n'est pas en contact dans le quotidien, mais on s'en voit. Quand on se voit passer sur les réseaux sociaux ou quand on se rencontre quelque part, on se prend dans les bras, quoi.
0: Et alors j'ai cru voir du coup en préparant l'interview en plus qu'il y avait un duo sur le prochain album de Florent Pagny qui était prévu, enfin qui était dans les tuyaux.
1: Ah oui, et ça c'est incroyable. En fait, on a partagé un duo déjà à la télé il y a quelques années, je ne saurais pas te dire combien, sur une de ses chansons à lui qui s'appelle Châtelet Léal. Mmh. Et ça avait été super arrangé avec des violons et tout. C'était un moment fantastique. On en avait tous les deux ce souvenir-là, d'un moment vraiment fantastique pendant lequel on s'est dépassé. Enfin, on était comme dans une espèce de transe. et en fait, Florent, bon, avec qui j'avais toujours un contact, qui écoute toujours mes nouveaux CD, je lui envoie souvent mes albums et il répond, il me fait un petit commentaire composé. et il m'a appelé en fait pour me demander si je voulais bien écrire pour nous deux un duo. Mmh. En souvenir de ce moment-là qui avait été super à vivre pour nous deux.
0: D'accord.
1: Et qui m'avait marqué. Donc ce que j'ai fait, c'est que j'ai écrit deux débuts de duo. J'ai envoyé les deux débuts de duo et je lui ai dit, écoute, choisis, comme ça je travaille sur celui que tu choisis. Et il m'a dit, écoute, t'as commencé, tu termines. J'aime bien les deux. Donc,
0: D'accord.
1: Et ça, c'est une des chansons.
0: Ah, d'accord. J'allais dire, c'est encore en travail, ça, ou non, c'est fini?
1: C'est enregistré.
0: D'accord, c'est enregistré.
1: Ça y est.
0: Ok.
1: Ouais.
0: Bah tiens, en parlant d'enregistrement, justement, parce que là, on va arriver à tes albums. Alors, premier album en 2014 et ensuite le second arrive en 2023. C'est quoi là? C'est un break où tu t'éloignes de la musique, tu as fait autre chose ou c'était juste autre chose mais différent de tes albums en fait?
1: Eh ben, c'est rigolo parce que, en fait, pendant ce moment-là, ce que j'ai fait, c'est que j'ai composé et écrit à l'harmonie. Je suis allée l'enregistrer.
0: D'accord. Sur la période 2014-2023.
1: Exactement, ouais. En fait, ça a commencé en 2015, je dirais, l'écriture. J'ai enregistré en 2017. Et après, j'ai continué de retravailler les pistes. C'est une histoire particulière parce que j'ai continué de travailler sur l'album et pour me rendre compte à la fin qu'il était super comme il était, quoi. Donc, je suis revenue en arrière et j'ai décidé de le sortir tel qu'il était maintenant.
0: D'accord. Mais du coup, avec tout ce temps où il a fallu justement prendre du recul sur tout ça, sur cette création.
1: Oui, c'est ça. En fait, c'est un album qui parle d'enfermement. Et je pense sincèrement que le fait qu'on ait tous pu le vivre, parce que moi, ça fait longtemps que je le vis. Quand j'écris, je m'enferme, en fait. C'est vraiment ma façon de procéder. Et quand on a vécu le Covid de manière très, très groupée, puisque toute la planète était enfermée, eh ben, j'ai eu l'impression que comme tout le monde l'avait expérimenté, c'était peut-être plus simple à entendre ces thèmes-là, ces sujets-là, quoi.
0: C'est quoi l'harmonie, hein, je voulais te demander justement.
1: Ah ben, l'harmonie, c'est en fait, j'ai eu une période où j'avais un peu du mal à me lever du lit et à entreprendre. Et ce qui m'a sauvée, c'était que je me suis mis des alarmes sur mon téléphone en fait pour tout faire. Donc pour me réveiller le matin, pour aller marcher un petit peu, pour écouter de la musique, pour travailler sur la musique, pour appeler même des amis, pour être en contact. Ça, c'était des alarmes que je me mettais tous les jours. Et en fait, à force d'entendre cette alarme sonner sur mon téléphone tout le temps, ben, y a la chanson à l'harmonie qui m'est venue en tête. Et puis tout s'est déroulé. Et toutes les chansons sont arrivées. C'est une sorte de concept album. En fait, chaque chanson représente une des alarmes que je me mettais.
0: Et depuis, tu as arrêté les alarmes ?
1: Oui, ça va mieux.

0: Ali, de ce tout nouvel album. On vient d'écouter le titre À cœur perdu. Moi, je voulais alors parler peut-être un peu de l'enregistrement, mais l'enregistrement, vu que l'album a été écrit là sur plusieurs années, est-ce que les enregistrements ont été faits comme ça de manière aussi au fil des années?
1: Alors non, ce qui est fou avec l'enregistrement, c'est qu'il a presque, il y a pas mal de chansons qui ont été enregistrées en live carrément avec tous les musiciens quoi, et moi qui chante. Tourny, par exemple, on n'a pas encore entendu, mais elle, c'était un pur live, quoi. On a fait très très peu d'édits dessus. Et en fait, Marc Platy, il a tenu, avec qui j'ai enregistré cet album, Marc Platy, qui est un super réal, qui a bossé avec David Bowie, The Cure, Lerita, enfin, des gens qu'on adore. Il a tenu absolument à ce que les pianos que j'avais composés pour les chansons soient joués presque tels quels, par un super pianiste. Enfin, c'était très très respectueux comme enregistrement. De mon art, en fait.
0: Et alors, c'est peut-être... Alors, je peux me tromper, mais c'est peut-être plus rapide, l'enregistrement, parce qu'une fois que tout le monde s'est calé et que ça roule, j'ai envie de dire, on fait une prise, et si elle est bonne, elle est bonne.
1: Oui, c'est ça. Et puis, il y avait j'avais passé tellement d'années, en fait, à l'écrire. En fait, c'est juste après Alphabet. Alphabet est sorti en 2014, donc ouais, j'avais passé 3 ans presque à ne faire que ça, à chanter les chansons, les rechanter, et donc j'étais extrêmement prête, en fait, en 2017.

0: Tu parlais il y a quelques minutes du titre Tourni, on vient d'en écouter quelques secondes. Dedans, tu dis « Mourir si je veux », c'est un peu un challenge d'échapper à la mort, non ?
1: En fait, cette chanson-là, elle représente une crise d'angoisse, je dirais. C'est une espèce d'opéra crise d'angoisse. Parce que, en fait, Tourni, je sais pas si t'as déjà eu ça, toi, mais il y a pas mal de gens qui peuvent avoir qui ont des crises d'angoisse et qui connaissent l'hyperventilation.
0: Je connais.
1: Et tu connais.
0: Bah, je pense qu'on est très nombreux, en fait. Tu vois, là, on en parle, tu m'en parles, alors je le dis, mais c'est quelque chose qu'on ne dit pas spontanément.
1: Ouais, c'est vrai. C'est quelque chose qu'on ne dit pas spontanément, mais j'ai l'impression que la parole se libère quand même de plus en plus là-dessus. Mais c'est vrai que maintenant, ça va mieux aussi. Mais c'est rigolo comme quoi, parfois, tu as juste besoin d'écrire une chanson sur un sujet pour que ça se désenclenche, pour que le thème se désenclenche en toi, quoi. C'est très, très surprenant. Très curieux. et donc Tourni, ouais, c'est une espèce de crise d'angoisse en chanson, et dans la crise d'angoisse en général, ce qui nous fait peur, je veux dire, la racine de tout ce qui nous fait peur souvent, c'est la mort.
0: Oui.
1: Donc voilà pourquoi j'essaye d'y échapper.
0: Et d'ailleurs, dedans, tu dis combien de jours je peux encore tourner. Enfin, c'est une question qu'on peut aussi être en droit tous un peu de se poser, enfin, surtout quand on est des fois dans des états comme ça.
1: Oui, c'est clair. C'est clair, c'est ça. Ben, en fait, c'est un petit jeu de mots entre tour et jour. Enfin, je veux dire, ça sonne presque pareil, donc ça va bien ensemble. Et oui, on est des sortes de machines quand même, donc combien de jours je peux encore tourner ?

0: Ali, on vient d'écouter quelques secondes du titre Où. C'est compliqué d'aller là où on n'existe pas.
1: Oui, c'est très compliqué et à la fois c'est tellement enrichissant que je ferai jamais plus autre chose. En fait, ce que je veux dire dans cette chanson-là, c'est que je pense que le recul m'a permis d'avoir une deuxième lecture, en fait. Dans cette chanson-là, j'ai l'impression que je fais une espèce de coming out, en fait, que j'explique pourquoi je n'ai pas fait les choix les plus logiques dans ma carrière. Et parce que, justement, j'ai besoin de me réinventer, j'ai besoin de chercher cette chose que j'ai jamais faite encore. Et du coup, ça aurait été très compliqué pour moi de devenir une espèce de caricature de moi-même en faisant ce que les gens attendaient de moi, en fait.
0: Puis c'est ce qui est intéressant en même temps, d'aller là où on n'est pas attendu, mais là où on a envie d'aller, c'est là qu'on retrouve toute, où on se sent bien déjà, et puis on retrouve tout le sel de ce qui fait la vie.
1: Oui, c'est ça, c'est risqué, mais la vie, c'est un risque.
0: Bah tiens, en parlant alors de risque, je sais pas, parce que la scène, c'est un endroit que tu aimes beaucoup, ou c'est un endroit où, je sais pas, il y a un peu une tension, un trac, comment ça se passe?
1: Alors j'ai eu le trac pendant des années, et puis un jour j'ai croisé Michel Jonas sur un plateau de radio. Il m'a dit, mais arrête, ça sert à rien. Et depuis, j'ai arrêté.
0: Ah ben ça sert à rien, mais on choisit pas toujours.
1: On choisit pas toujours, mais il y a quand même une prise de conscience qui est possible, parce que j'étais une traqueuse vraiment atteinte. Et ça va beaucoup mieux quand même, je dois l'avouer, ça va beaucoup mieux. Donc je pense que c'est aussi parfois une position de l'esprit.
0: D'accord. Sur scène, justement, on te retrouve sous quelle formule, notamment pour présenter les titres de ce nouvel album?
1: Alors là, en première partie de Kim Wilde, on a fait une formule à trois. J'étais au piano et aussi debout, parce que c'est important pour moi. Dans mes précédents concerts, en fait, j'ai fait pas mal de piano-voix. Et ça me manquait terriblement de pouvoir faire des gestes avec les bras, en fait. Donc je suis très très heureuse de pouvoir me mettre à nouveau debout. Puis c'est une formule qui est beaucoup plus rock aussi que ce que j'ai fait déjà jusque maintenant. Donc ça fait du bien, ça libère ça ouvre quelques chakras, quoi.
0: Bah tiens, on peut en parler aussi de ces premières parties de Kim Wilde. J'ai dit ces premières parties parce qu'il y a eu plusieurs concerts, je crois.
1: Ouais, il y a eu cinq concerts dans des salles incroyables, magnifiques, avec des gens super attentifs et gentils qui n'ont pas parlé pendant que je chantais. Ça m'a tellement touchée, c'était génial.
0: Et comment tu te retrouves sur la première partie de Kim Wilde? Comment se passe la rencontre?
1: Alors, j'ai fait la première partie de Kim Wilde il y a 2 ans déjà, et une première fois en fait, et parce que l'équipe qui s'occupe de sa tournée française était l'équipe chez qui j'étais signée en tour. Et donc, en fait, je pense que c'était au départ un mariage arrangé. Mmh. Et puis, on s'est rencontrés. On est toutes les deux très timides. Donc, c'était rigolo parce que quand on se croisait dans les couloirs, il y avait un sourire un peu gêné. Et puis, on s'apportait des trucs dans notre loge, des petits mots et tout ça, parce qu'on pouvait pas, on n'arrivait pas à se parler facilement. Et
0: ça va mieux depuis, j'imagine.
1: Oui, ça va mieux, c'était beaucoup plus simple cette année, bien que c'était quand même des petits mots et des sourires gênés en majorité. Mais je pense que ça s'était tellement bien passé, en fait, on était très respectueuses l'une de l'autre déjà et tout ça, donc ça s'est tellement bien passé que peut-être qu'elle a voulu me revoir, c'est ce que je me dis.
0: Et puis, alors, je le disais aussi au début dans la présentation, mais parce que tu as beaucoup d'aventures musicales, notamment la BO de Ici tout commence. Là aussi, c'est encore une aventure qui est dans la chanson, mais qui n'est pas complètement dans ce que tu fais, c'est-à-dire c'est pas tes propres chansons, c'est pas de la scène. Comment tu arrives là sur cette aventure Ici tout commence?
1: Alors, j'arrive sur cette aventure parce que c'est TF1 qui produit cette série et que TF1, ils se souvenaient de moi, donc et d'autres d'ailleurs chanteurs de The Voice, et c'est vrai que c'est pour de l'interprétation, mais en fait ce qui m'a plu, c'est que c'était des chansons originales quand même, et que c'était des chansons originales plutôt bien écrites, hein, très très belles, donc et qui m'allaient bien en fait. Quand j'ai reçu les chansons et que j'ai essayé de les chanter, je trouvais que ça m'allait super bien. J'étais extrêmement curieuse des gens qui avaient écrit ces chansons, et d'ailleurs Emily et Ben qui écrivent pour cette série ont réalisé mon deuxième album qui est sorti tu m'as dit la date tout à l'heure, moi j'ai oublié.
0: Alors moi j'ai noté en 2023 le second album.
1: Voilà, qui est sorti en 2023, qui s'appelle Une grande chose. Et donc c'était une rencontre formidable et j'ai très très bien fait d'aller renouveler mon amour pour l'interprétation avec eux.
0: J'ai noté quelque chose là dans ta réponse où tu n'as même plus la notion du temps de quand t'es sorti ton deuxième album, mais finalement c'est une belle vision de la vie peut-être de se dire bah voilà, on vit des choses, on fait des choses, mais on met pas forcément un marqueur sur chaque chose qu'on fait.
1: Oui c'est vrai, en fait souvent ma famille se moquer de moi parce que le dimanche, je sais pas qu'on est dimanche et je peux proposer de faire une activité qui est pas possible à faire le dimanche. Voilà, j'ai une difficulté à. En fait, je trouve que les jours, c'est difficile de. Ça ressemble pas forcément à un lundi. Je veux dire, un lundi, ça pourrait être un mardi. Et d'autant plus quand on est comme moi, quelqu'un qui écrit des chansons et qui a pas besoin que. Enfin, je veux dire, j'ai la chance de pas devoir me lever tous les jours très tôt pour et donc espérer le vendredi en fait. Donc forcément, les jours se ressemblent.
0: pour trouver toutes les infos alors sur ce nouvel album, sur toutes les choses que tu fais, sur les dates à venir, moi j'ai noté le site, c'est aliferit.com. Là, on retrouve toutes les infos.
1: Aliferit.com, c'est ça. Donc ça s'écrit Alhy. PHEURITE.com.
0: Et là, on retrouve toutes les infos, il y aura les dates de concert, tout qui va bien, quoi.
1: Ouais, c'est ça.
0: Eh bien, merci beaucoup, Ali, d'avoir été avec nous. Moi, je voudrais alors qu'on se quitte en chanson. Si tu le veux, bien sûr, j'aimerais que tu nous partages une chanson coup de cœur que tu écoutes depuis toujours ou une chanson que tu écoutes en ce moment. Voilà, on se quitte avec.
1: Je pense que tu peux mettre Grace de Jeff Buckley.
0: C'est un titre qui te suit, que tu écoutes beaucoup.
1: J'ai toujours aimé cette chanson. Je la trouve très très puissante, très très transcendantale et j'aime bien. Je suis contente qu'elle passe à la radio, même si Jeff Buckley passe à la radio. Mais celle-là, elle est moins connue que Alléluia, par exemple, alors qu'elle est fantastique. Merci beaucoup, c'était super.
0: Eh bien, merci beaucoup. Eh bien, on se quitte avec ce titre. Merci beaucoup, Ali. Je rappelle que ton tout nouvel album, À l'harmonie, est sorti le 15 mai. Merci beaucoup et à très bientôt sur scène.
1: Oui. Là, il y a des trucs en préparation en plus.
0: À très bientôt, Ali.
1: J'en parlerai sur mes réseaux et sur mon site. À bientôt.

Oui, on s'offre un peu de pluie avant que je prenne le micro. Liberté, c'est le premier album de Clémentine Stepanoff. Il est sorti le 17 avril. De la chanson touchante, une alliance du spirituel et du sensible, de la légèreté et de la profondeur. Une quête de liberté pour trouver l'équilibre face au surmenage, au bruit et aux injustices. Après le premier titre que l'on vient de s'offrir, J'aime la pluie, voici Il faut du temps. Plus d'infos, clémentine-stepanoff.fr.

Le single que nous allons écouter maintenant inaugure un nouveau cycle artistique, une œuvre libre non formatée. Vertige de Somme, c'est le titre qui arrive, et le premier inédit de Tété depuis 7 ans. Alors laissons-nous emporter tout de suite par cette expérience sonore immersive. Et puis bien sûr, on attend la suite des aventures musicales de Tété.

C'est la fin de la chanson, mais c'est aussi la fin de Chansomania. Il en reste une, la chanson vinyle. On se retrouve la semaine prochaine, même endroit, même heure, sur ta radio préférée. D'ici là, les podcasts sur toutes les plateformes de podcasts et toutes les plateformes musicales. Tu retrouves aussi ces mêmes podcasts avec plein d'infos sur le site sebdil.fr, sebdihl.fr. C'est comme cela que ça s'écrit. Allez, à la semaine prochaine et d'ici là, surtout, surtout, tu n'oublies pas de vivre en musique. C'est important hein, de vivre en musique. Allez, on se quitte en chanson vinyle avec aujourd'hui Jacques Brel. Au suivant. Bye.

J'aurais bien aimé un peu plus de tendresse, ou alors un sourire, ou bien avoir le temps, mais au suivant.

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14: Je m'appelle Victor, j'ai 6 ans et je suis en CP.
15: Je m'appelle Alice, j'ai 5 ans.
16: Je m'appelle Luce, j'ai 6 ans et je suis en CP.
17: Je m'appelle Basile, j'ai 6 ans et je suis en CP.
18: Je m'appelle Gamay, j'ai 3 ans.
19: Brielle.
20: Je m'appelle Jumia, j'ai 6 ans et je suis à l'école de Montlaur.
21: Nona.
22: Je m'appelle Clément, j'ai 5 ans, je suis en grande section et je suis à l'école de Montlaur.
23: Elena.
24: Gladys, je suis dans la classe des petits.
25: Moi, je suis dans la classe des petits, je m'appelle Juliette.
26: Je m'appelle Tess, j'ai 5 ans et je suis en grande section.
27: Je m'appelle Lise, je suis en grande section.
28: Je m'appelle Antoine, 13 ans.
29: Je m'appelle François.
30: Je m'appelle Robin, j'ai 3 ans.
31: Je m'appelle Amaya et ma maman est au boulot.
32: Je m'appelle Alice et j'ai 4 ans et je suis en moyenne section.
33: Je m'appelle Prince et j'ai 3 ans et demi. Alors, c'est l'épée de Prince. Alors, je suis en moyenne.
34: Un petit bonhomme s'en allait au poids. Quand il revenait, il faisait 3 fois. Hachoum, hachoum, hachoum.
35: Et bien, on a appris à Joël faire de la peinture et de la pâte à modeler.
11: Et qu'est-ce que vous avez fait ce matin?
35: Des

0: continuer après à faire des ronds.
1: Aussi on a fait une trottinette ce matin.
2: On a aussi travaillé sur l'Afrique,
3: la danse Afrique
4: et aussi la chanson Afrique.

0: on danse.
1: Allez, c'est parti. Allez.
2: On fait des tam-tam avec les des trucs comme ça.
3: Comment ça s'appelle ça?
2: Des boîtes.
3: Concert. Oui, des boîtes de. Et on va fabriquer
2: un djembé. Dans l'histoire de Rafara, il y a deux grandes filles et une petite fille. Et les deux grandes filles, elles sont jalouses, donc elles laissent la petite tomber. Et tout à coup, la nuit, il y a un méchant monstre.
3: Comment il s'appelle, le monstre ?
2: Trimopée, il emporte la petite fille qui voulait la manger. La souris, elle vient sous le coussin de Rafara et il donne du riz. Et la souris, il donne un bâton, une pierre et un œuf. Rafara s'échappe et le monstre va la chercher pour la manger.
4: Rafara jette le bâton. Le bâton se transforme en lac. Et Trimobé boit tout le lac avec sa bouche. Puis après, elle jette la pierre qui se transforme en forêt.
5: Il coupe tout avec sa queue pointue.
4: Elle jette l'œuf. Et ça se transforme en grande montagne.
2: Un grand oiseau vient la chercher. Il l'amène sur son dos au pays, à sa maison.
4: En récompense pour le remercier, je t'offrirai des pierres de toutes les couleurs.
5: Et là, Rafara a mis plein de pierres de toutes les couleurs sur vos vendréaux.
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6: Jour de rentrée. Jour d'été, jour de gaieté, aujourd'hui c'est la rentrée. Tous les enfants sont dans la cour. Dans tous les coins, on dit bonjour. Tout à coup, sonne la cloche. Chacun se tait et se rapproche. On attend son nom impatiemment. Ça y est, vite! On se met en rang. Karine Percier.
8: Les bruits de la

0: cours des récréations.
1: Au revoir, papa et maman.
2: Regardez, je vais aux courses.
0: Mais à quoi jouent les crayons pendant les récréations? Le rouge, une souris. Le vert, un soleil. Le bleu dessine un radis. Le gris, une groseille. Le noir, qui n'a pas d'idée, fait des gros pâtés. Voilà le jeu des crayons pendant les récréations. Corinne Albou.
3: On a travaillé sur les aimants.
0: On a mis le papier en dessus et après le aimant en dessous et ça a marché.
4: Il fallait pas le faire boucher comme le papier. Nous, on a trouvé qu'il fallait mettre les mains en dessous et que ça faisait boucher.
5: Et pourquoi?
4: Pour que...
5: Et pourquoi ça a bougé? Qu'est-ce qu'il y avait qui faisait que ça bougeait?
6: La matière.
5: Oui.
6: La matière.
5: Et quelle matière, du coup?
6: Le plastique.
5: Alors, le plastique? Qu'est-ce qui est attiré par les mains?
6: Taille-crayon.
5: Le taille-crayon, oui.
6: Des trombones.
5: Et pourquoi ça, c'est attiré par les mains?
6: Parce qu'il y a du métal.
5: Est-ce que ça marche avec le plastique?
6: Non.
5: Est-ce que ça marche avec le bois?
6: Non.
5: Est-ce que ça marche avec le tissu?
6: Non. Oui. On a pris un fil et là on a ouvert le bouchon, on a enroulé et après on a fermé le bouchon et après on a scotché les mains au petit bout du fil et après la canne à pêche elle était finie, après on peut pêcher tous les trucs.
5: Qu'est-ce que vous avez pêché?
6: Un trombone. Parce que c'est un métal. Le métal attire
7: les mains. Les mains.

clave. C'est un triangle. Écris-le. Les symboles. Le tambourine. Les castagnettes. Le xylophone.

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0: Vous prendrez bien un verre?
1: Aujourd'hui, nous prenons un verre en compagnie de Christine, de Camille. Est-ce que les femmes marchent moins que les hommes? Il y a si peu de livres d'elles sur. Est-ce qu'elles racontent moins? Est-ce qu'elles se cachent encore dans l'ombre des mots des hommes, les femmes qui marchent?

Je suis cette folle qui marche sur la place de Mai tous les jeudis après-midi. Je tourne avec d'autres femmes sur cette place, dans le sens inverse des aiguilles d'une montre, pour remonter le temps. J'ai un foulard blanc sur la tête, comme les langes de nos petits-enfants, volés, torturés, assassinés peut-être. Avec elles, je n'en finis pas de marcher. Je crie face au monde la honte de cette guerre sale. Je défile chaque jeudi avec elle. Je défile. Je brandis au bout d'un bâton le prénom de mon enfant avec la date de sa disparition. Je n'en finis pas de hurler en marchant.

Je suis la femme qui porte sur l'épaule une tige de bambou, solide, flexible, et panier de chaque côté en bambou aussi. Deux paniers pleins de manioc, bananes, petits gâteaux, pleins d'oranges. Je marche à petits pas au bord de la route. J'arrive au coin du marché, dans la ville, j'ai l'habitude. J'ajuste ma marche et mon fardeau pèse moins lourd. Je suis un morceau du balancier. Je me faufile dans les rues. Je vends un fruit, une bouteille d'eau. Les touristes aiment me voir. Je suis atypical, ils disent. Ils prennent des photos. Je sais sourire. Souvent, ils oublient de me donner quelques dons. Je continue ma route. Je marche pendant des heures. La fatigue réveille pendant la nuit mon dos, mes épaules. À l'aube, je me lève rapidement avec ma tige de bambou. Avec mes deux paniers, je suis de nouveau celle qui marche.

Une femme seule sur les sentiers plusieurs jours de suite, ça étonne encore. Ça rend curieux. Est-ce que toi, tu oses partir longtemps, seule, à pied? Est-ce que tu as peur, parfois, d'un chien ou d'un homme-chien? Est-ce qu'alors ça bourrasque dans ta tête et tu accélères et tu te retournes, tu cherches appui autour et la nuit? Est-ce que sous le ciel noir, tu oses marcher seule la nuit?

Je suis une de ces femmes qui, des quatre coins du monde, chaque année, un soir, se retrouvent dans la rue et marchent ensemble. Elles disent « Reprenons la nuit, la rue et la nuit, sans peur d'être agressées ou humiliées. La rue est aussi à nous. Ne restons pas dans l'ombre. Tenons-nous la main. »

Je suis cette femme brusquement empêchée de marcher. Chaque genou porte sur son dos une histoire. Ma rotule roule sur le côté en angle droit. Ma jambe au souffle coupé, mon genou hurle. Ma rotule plusieurs fois déboîtée. Évitez les pentes raides.

Surtout, plus de dénivelé. Et faites une croix sur les longues randonnées. Je suis au fond des yeux de cette vieille femme, gravement empêchée. Un médecin dans sa chambre en coup de vent passe et « Jamais plus vous ne marcherez ». D'abord elle se lève, cette femme, et elle chute. Est-ce qu'elle n'a pas entendu ? Elle se lève encore et elle chute encore. Je suis dans les yeux éteints de cette femme, le jour où elle comprend dans son corps que plus jamais elle ne marchera.

où puisent-elles leur force? Ces femmes qui, dans l'urgence, quittent leur terre, cherchent un autre pays, chez vous, accueillez-moi, qui fuient, pas en bateau, pas assez d'argent, prennent un bus, un train, ces femmes, pour un circuit coupé par des trajets à pied, 2 jours, 3 jours à pied, ces femmes, un enfant accroché à un bras, une valise à l'autre, perdu parfois, et seule, qui traverse une frontière à pied, peut-être la nuit, peut-être sous la neige, loin de leur langue bercaille, ces femmes, convoitées comme des marchandises, hors champ trop souvent, parfois par un passeur loup abîmé, et c'est déchiré dedans. Mais où puisent-elles leur force? Elles marchent sans abri, ces femmes, sans plier, elles marchent.

Une année, je me suis infiltrée dans le marathon de Paris. Je ne courais pas, je n'ai pas de chaussures de running, je marche en sandales. Il fallait qu'on me voie, il le fallait absolument. J'avais mis un bidon sur ma tête, je portais une tenue traditionnelle, je serrais tout contre moi une pancarte. En Afrique, des femmes parcourent à pied chaque semaine cette distance pour de l'eau potable.

J'ai aimé marcher avec un chien. Il était attaché à un piquet quand je l'ai rencontré, prêt à être abattu. Un bouvier d'Australie, terrorisé. Alors, je l'ai volé et on a couru. Le propriétaire, fusil à l'épaule, furieux, m'a crié « Avec D. Joe, vous n'aurez que des ennuis ». J'ai su son nom, comme ça. Pendant des milliers de kilomètres, on a marché côte à côte, on a eu soif, on a traversé des zones très isolées, on a eu faim. On s'est apprivoisé. Il portait sur son dos l'eau et la nourriture. Je lui ai fabriqué des chaussons pour protéger ses pattes du sable brûlant. Il m'a sauvé la vie, lui aussi, face à des chasseurs plutôt énervés. Pas facile d'être une femme seule sur la route. On formait une bonne équipe. Dit Joe, au lever et au coucher du soleil, partait un moment à l'écart du campement et il regardait l'horizon. On se comprenait. J'avais fait le tour du monde à pied en solitaire, pas toujours avec lui. Souvent, il me manquait. Un soir, j'étais en Sibérie. Ma mère m'a appelé. Mon chien était en train de mourir. La nuit suivante, j'ai fait ce rêve. Il était devenu un rapace brun. Il me montrait des plumes sous ses ailes. Il était prêt à s'envoler.

Je suis la femme qui marche entre deux âges. Je ne suis plus jeune, je le sens, je le sais. Je suis débarrassée de certains ennuis, plus d'affreuses migraines, de saignements, de maux de ventre. Quand je pars, plus à me préoccuper du calendrier. Je marche. J'aime toujours marcher. Elle a marché jusqu'à 98 ans. À la fin, elle faisait juste le tour de sa maison, mais plusieurs fois par jour, sa mémoire se trouait. À chaque passage, elle déposait un caillou devant sa porte pour compter les tours et racontait ses voyages pour, dans sa tête, marcher toujours. Est-ce qu'il y a un âge pour commencer à, pour cesser

Je marchais dans la ville, sur les trottoirs, dans les allées, sous les échafaudages, je marche. Je traverse la foule à l'envers, je marche, poreuse. Une poussette endormie et mes pas se feutrent. Un petit signe d'un balcon, ça sourit. Des larmes de pluie, je suis le ciel sale de la ville. Je marche dans le cri des marchands, le long des façades grises, blanches, ornées ou pas, le long des boutiques appuyées sur, éclairées la nuit, ça rassure. Je marche dans les rainures, j'attrape au vol des bris de phare, ça frissonne autour, mes mots ricochent, j'écris et je marche, selon les jours, sans escale ou avec. Je marche, un jour sur des prospectus boueux, un autre sur le bitume lisse. Je traverse des jardins ouverts, je ralentis. Dans la lumière du matin, dans le soir ocre, je marche. Je marche dans la poussière de la ville, dans le flot fatigué du métro. Je marche à contre-courant. Je marche tout près de ceux, de celles-là, allongés à même le sol, déracinés. Et sous ma peau, ça hurle. Je marche dans le trou de leur silence. Je marche dans le murmure de la ville, dans son chuchotement. J'enjambe le fleuve, j'écris sur le bord de la ville et c'est le centre. Je marche dans le souffle des femmes qui ne peuvent plus marcher et ça bruisse, dans les rires des femmes qui marchent encore, dans leurs chants et ça gronde et ça danse aussi.

0: Aujourd'hui, nous avons pris un verre en compagnie de Christine de Camille, Celle qui marche, aux éditions La Boucherie littéraire, collection sur le bio. Les femmes ont toujours marché. Pourquoi en parle-t-elle alors moins souvent que les hommes? Ces poèmes suivent la respiration de quelques-unes, choisies, connues ou pas, dans leur marche quotidienne ou exceptionnelle, solitaire ou pas. Ils tissent un lien entre elles, entre elles et la poète. Nous nous déplaçons chacune à notre rythme et ensemble dans le monde. Christine de Camille, elle marche parfois avec d'autres, le plus souvent seule. Dans la respiration de ses pas, s'est glissé le souffle de quelques femmes connues, proches, inconnues, qui, comme elle, marchent.
1: Ces vers vous ont été servis par Chantal Bralépons sur une improvisation musicale de Marie-Emmanuelle Éroir-Malavergne.

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1: Il est 17h ici à Paris, 16h à Kinshasa. Bonjour à tous.
2: Karine Bellicha.
1: À la une, selon l'Africa CDC, 10 pays africains risquent d'être touchés par Ebola tandis que l'épidémie progresse en RDC. Le niveau d'alerte est désormais maximal, mais la riposte sanitaire tarde à se mettre en place en Ituri, déjà en proie aux violences des groupes armés. C'est une décision très rare en France. Un ministre étranger est officiellement interdit de territoire. Il s'agit d'Itamar Ben-Gvir après la diffusion d'une vidéo des membres de la flottille pour Gaza qui avait provoqué une vague d'indignation internationale. Ces militants pro-palestiniens étaient apparus les mains attachées, face contre terre, invectivés par le ministre israélien de la Sécurité nationale. Paris emboîte le pas à l'Espagne et la Pologne avec cette mesure. Et puis nous évoquerons du foot féminin et la Ligue des Champions qui oppose dans une heure maintenant le FC Barcelone à l'OL Lyon. Trois nouveaux cas d'Ebola ont été confirmés en Ouganda aujourd'hui, tandis que l'Organisation mondiale de la santé a relevé hier le niveau d'alerte en RDC. Il est désormais maximal. L'épidémie se propage très rapidement dans le pays. On compte désormais près de 750 cas suspects et 176 décès probablement dus à la maladie. Pauline Azidi, pour ce qui est de la riposte, les acteurs sanitaires sont confrontés à la dégradation des conditions sécuritaires, notamment en Ituri.
3: Un groupe de personnes en colère s'en est pris aux infrastructures de santé que Médecins Sans Frontières est en train de déployer à Mongoualou. Cette cité minière fait partie des zones les plus touchées du pays. Une tente d'isolement a été totalement détruite dans un incendie. C'est le deuxième incident sécuritaire de ce type en deux jours. Une attaque similaire a eu lieu jeudi à Rampara, près de Bounia, avec là aussi des tentes incendiées. Dans cette province d'Ituri, une nouvelle zone de santé est désormais concernée par l'épidémie, kilo mission limitrophe de celle de Bounia. Propagation aussi en Ouganda, pays voisin. Trois nouvelles contaminations ont été confirmées par les autorités sanitaires. Un chauffeur ougandais et une professionnelle de santé contactent du premier cas recensé dans le pays et une Congolaise arrivée avant la déclaration de l'épidémie, prise en charge dans une structure de santé en raison de douleurs abdominales. Elle est rentrée en RDC le 14 mai, donc la veille de l'alerte sanitaire. Kampala dit retracer les cas contacts pour assurer un suivi. Pauline Azidi, Kinshasa, RFI.
1: Et désormais, l'épidémie pourrait se propager à la région. Selon l'Africa CDC, 10 pays africains risquent d'être touchés. L'agence sanitaire de l'Union africaine met en garde le Soudan du Sud, le Rwanda, le Kenya, la Tanzanie, l'Éthiopie, le Congo, le Burundi, l'Angola, la Centrafrique et la Zambie. En revanche, le risque de contamination mondiale reste faible. Au Bangladesh, c'est la rougeole qui tue plus de 500 décès en deux mois et les enfants pauvres sont les premières victimes car ils n'ont pas accès au vaccin pourtant très efficace. Il s'agit de l'une des flambées les plus meurtrières depuis des décennies dans le pays. Le gouvernement affirme que l'épidémie est désormais contenue au Bangladesh. Au Moyen-Orient, les signaux s'accumulent vers un possible accord de paix entre Washington et Téhéran. L'Iran dit désormais être en phase de finalisation d'un protocole avec les États-Unis. Marco Rubio affirme qu'un accord est possible dès aujourd'hui. Un vent optimiste qui contraste avec des informations de presse diffusées plus tôt, relatant une possible reprise des bombardements sur l'Iran. En attendant un accord qui pourrait débloquer la situation, le détroit d'Ormuz est toujours là. Largement paralysé, l'économie mondiale impactée, au premier chef l'Asie. Il en sera question en Inde. Le secrétaire d'État américain Marco Rubio y est pour 4 jours. 4 jours pour recoller les morceaux d'une alliance mise à mal par Donald Trump depuis son retour au pouvoir. Le premier ministre Modi est invité très officiellement à la Maison Blanche. Karl Pasquet, la question de l'énergie est une bonne raison de rapprocher ces deux alliés de longue date.
4: Vendre du carburant pour réchauffer les relations diplomatiques, c'est la stratégie de Marco Rubio en Inde, alors que l'économie locale subit de plein fouet le blocage du détroit d'Ormuz. Au-delà des barils, le secrétaire d'État vient éteindre l'incendie allumé par Donald Trump. L'Inde n'a pas digéré sa visite en Chine la semaine dernière, ni son rapprochement avec le Pakistan. Lors du conflit frontalier l'an dernier, le président américain avait agacé l'Inde en s'attribuant le mérite du cessez-le-feu. Ces derniers mois, il a encore encensé Islamabad, devenu médiateur dans le conflit avec l'Iran. Pour réparer ses accrocs, Marco Rubio s'appuie sur le travail du nouvel ambassadeur Sergio Gore. C'est lui qui a amorcé la détente après 10 mois d'impasse. Donald Trump a depuis abaissé ses taxes de 50 à 10% sur les produits indiens en échange d'un plan d'achat de 500 milliards de dollars de produits américains. Dernière étape de cette visite, la réunion en début de semaine du Quad avec l'Inde, le Japon et l'Australie. La participation de Marco Rubio viendra sceller ce rabibochage indispensable pour contrer l'influence de la Chine dans l'océan Indien.
1: Après l'Espagne et la Pologne, la France bannit à son tour le ministre israélien de la Sécurité nationale, Itamar Ben-Gvir, est interdit de territoire français. Le ministre des Affaires étrangères l'a annoncé aujourd'hui.

0: l'Union européenne d'imposer des sanctions contre le ministre israélien d'extrême droite. À Bruxelles, sa vidéo a finalement relancé le camp des partisans de nouvelles mesures contre Israël. Un projet de sanctions commerciales contre les importations en provenance des colonies israéliennes avait pourtant capoté la semaine dernière. Et il y a deux semaines, Ben-Gvir lui-même avait été retiré de la liste de personnes visées par des sanctions. Interdire de territoire un ministre est une décision très rare, un acte symbolique fort, mais sans conséquences directes dans la vie du ministre d'extrême droite. Politiquement, Itamar Ben-Gvir pourrait même s'en servir pour se présenter comme la victime d'une ingérence étrangère à quelques mois des élections d'octobre.
1: Et pendant ce temps, à Gaza, Israël a mené une nouvelle frappe meurtrière. Un adolescent et 5 policiers palestiniens ont été tués. Et au Liban aussi, les frappes israéliennes se poursuivent. Beyrouth affirme qu'une caserne a été visée, blessant un soldat. Du sport pour respirer un peu à présent. La 25e finale de Ligue des champions féminines de football oppose en fin d'après-midi, dans une heure maintenant à Oslo, le FC Barcelone à l'OL Lyon. Les Catalanes ont remporté 3 des 5 dernières finales européennes, dont une victoire il y a 2 ans justement face aux Françaises. Il y aura donc un parfum de revanche pour des Lyonnaises qui peuvent obtenir le 9e titre de l'histoire du club dans la compétition. Parmi les petites histoires autour de cette finale, il y aura le retour d'Hageberg sur ses terres. L'attaquante star norvégienne de l'OL Lyon a déjà tout gagné sous les couleurs lyonnaises, mais l'emporter sur ses terres aurait une saveur particulière, Baba Kardira.
2: Avec Ada Hegerberg sur la pelouse d'Oslo, le public norvégien devrait passer outre sa neutralité. Entre les Barcelonaises et les Lyonnaises, la balance penchera forcément vers ces dernières en termes de popularité. Partie du pays il y a 13 ans avec sa sœur, l'attaquante est devenue la première femme ballon d'or de l'histoire. Une star en quête d'une 8e Ligue des champions personnelle qui serait forcément à part.
3: C'est vrai que j'aurais jamais imaginé, non, de jouer une finale en Norvège. C'est vrai. On en parle, mais maintenant, il faut le faire. On l'a fait avec beaucoup de conviction et qu'on croit en nous-mêmes. Ouais, j'espère qu'on va le faire.
2: Idole des Norvégiennes, Ada Hegerberg croisera 2 joueuses qui lui ont succédé au palmarès du trophée individuel le plus prisé du football. Les Barcelonaises Alexia Putellas et Aitana Bonmatí, respectivement double et triple ballon d'or. Le défi s'annonce donc immense, mais la locale de l'étape connaît la recette.
3: Et c'est vrai que c'est une équipe très soudée au ballon. Qu'est-ce qu'on peut faire avec le ballon nous-mêmes? Qu'est-ce qu'on peut faire physiquement pour prendre le dessus du match? Il faut surpasser soi-même dans une finale pour la gagner. Et ça, je pense qu'on en a capacité pour et j'en ai confiance à l'équipe.
2: Hegerberg le sait, plus qu'une finale, c'est la suite d'une rivalité continentale qui se joue cet après-midi à Oslo.
1: À Cannes, le conclave du jury a commencé. Le lieu est tenu secret. Ses 9 membres sont réunis autour de leur président, le réalisateur sud-coréen Park Chan-wook. Et le verdict sera rendu ce soir. L'ambitieuse fresque queer La Bola Negra est sur les rangs pour la palme d'or du duo espagnol Javier Ambrosi et Javier Calvo, surnommé Los Ravis, héritier revendiqué de Pedro Almodovar. 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
5: Bonjour, je m'appelle Anaïs, je suis bénévole et intervenante au planning familial de Sainte-Afrique. Aujourd'hui, on prend la parole avec Marion.
6: Bonjour Anaïs.
5: Pour vous présenter un petit peu le planning et vous inviter à une réunion publique qui va avoir lieu le 28 mai à 20h30 au Petit Carré d'Art. Cette réunion publique, elle est là parce que le planning familial est en danger. Le planning familial, c'est une association féministe d'éducation populaire et militante qui promeut et défend le droit à la contraception, à l'avortement, à l'éducation, à la sexualité. Il lutte contre les violences et les discriminations liées au genre et à l'orientation sexuelle. À Sainte-Afrique, il y a une permanence qui est anonyme et gratuite. On fait de l'information, il y a certains dépistages qui peuvent être faits en direct pour des IST. On répond au numéro vert national. On anime aussi des ateliers avec les jeunes dans les collèges et les lycées du Sud Aveyron sur la santé sexuelle, l'éducation à la vie affective et relationnelle. Dans les écoles, des animations sur l'égalité des garçons et des filles. Des animations sur l'inceste, etc. Donc ça, c'est tous les sujets que le planning familial

0: familiale, il peut aborder tant à Centrafrique qu'au niveau national. En 2025, avec l'antenne de l'Aveyron, on a touché environ 4000 personnes, c'est-à-dire qu'on a rencontré environ 4000 personnes sur des actions collectives. Au niveau national, ça représente environ 500 000 personnes par an qui sont soutenues, aidées par le planning familial. Et là, toutes ces activités et tous ces sujets qu'on défend sont gravement mis en péril.
1: Et oui, malheureusement, depuis maintenant quelques mois, le planning familial dans de nombreuses régions et départements est vraiment, vraiment en difficulté, et notamment des difficultés financières suite à des baisses d'octroi de subventions. Alors, c'est pas juste, il n'y a plus de sous, c'est vraiment la résultante de choix politiques nationaux qui décident de pas réattribuer des subventions au planning familial. Donc, logiquement, le planning familial est né il y a 70 ans de luttes féministes, notamment des minorités de genre, pour faire reconnaître nos droits et en faciliter l'accès. Et aujourd'hui, il nous incombe de recommencer ces luttes-là, dès lors que le planning familial est attaqué. Alors, qu'est-ce que ça signifie attaquer ? Donc là, il y a plusieurs antennes au niveau national qui ont été fermées dans plusieurs départements. Et aussi des agréments qui sont remis en cause. Et alors que parallèlement, les besoins augmentent, on a de plus en plus besoin d'informations, on a toujours et encore besoin d'éducation à la sexualité, besoin d'aide pour accéder à l'IVG et tout ce que peut proposer le planning. Donc c'est vraiment important de se battre pour ça, parce que ça va impacter évidemment les plus précaires, les plus fragiles, les jeunes, qui souvent ont recours au planning familial, notamment pour des questions autour de la sexualité et de l'avortement, les femmes, les minorités de genre. Et ce qui se passe en Aveyron, c'est un petit peu à l'image de ce qu'on vous raconte là, c'est-à-dire que sur les 5 salariés du planning familial de l'Aveyron, il y en a 3 qui vont être licenciés, qui vont subir un licenciement économique, dont 2 qui sont nos salariés du planning de Centrafrique, Ayla et Julia, donc qui vont perdre là leur emploi. Et donc on va essayer de se battre pour qu'elles ne le perdent pas, mais ça impacte directement l'existence même d'une antenne du planning familial à Centrafrique. Et ça, c'est pas possible, donc on va se mobiliser. C'est pour ça qu'on vous invite vraiment chaudement toutes et tous à nous rejoindre. Par exemple, lors de cette réunion publique du jeudi 28 mai à 20h30 au Petit Carré d'Art, là, on va discuter de comment on sauve les emplois, comment on obtient une salle, un local à Centrafrique qui soit gratuit, parce que là, pour l'instant, c'est un local payant, il faut payer le loyer. Et puis, on va aussi vous inviter à vous engager bénévolement dans le planning familial, parce que ce n'est pas la perte de ces 2 emplois qui va nous empêcher de continuer d'agir localement pour toutes ces causes-là. Donc, on interpelle aussi les élus locaux, départementaux et régionaux pour leur soutien, on l'espère en tout cas. Et donc, vraiment, c'est important que ce qui a été arraché il y a 70 ans ne disparaisse pas aujourd'hui, et on va se battre.
0: Au planning familial, on a la possibilité de faire des choix éclairés et de choisir de vivre de manière épanouie. Fragiliser ses droits les plus fondamentaux en fermant un planning, c'est vraiment se mettre en danger. Venez nous soutenir.
1: Et oui, j'oubliais, il y a aussi un appel à dons qui a été lancé sur Hello Asso. Vous tapez planning familial Aveyron et on essaye de récolter 50 000 euros pour sauver le planning familial. Donc n'hésitez pas à donner des sous si vous le

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1: Salut, c'est Radio Capitaine. Cette semaine, j'ai invité Jules Verne et les révoltés de la Bounty. Ils arrivent de 1879. Accueillons-les à bord de notre vaisseau intersidéral. Pas le moindre souffle. Pas une ride à la surface de la mer. Pas un nuage au ciel. Les splendides constellations de l'hémisphère austral se dessinent avec une incomparable pureté. Les voiles de la Bounty pendent le long des mâts. Le bâtiment est immobile. Et la lumière de la lune, pâlissant devant l'aurore qui se lève, éclaire l'espace d'une lueur indéfinissable.

La Bounty, navire de 215 tonneaux monté par 46 hommes, avait quitté Spitehead le 23 décembre 1787, sous le commandement du capitaine Bligh, marin expérimenté mais un peu rude, qui avait accompagné le capitaine Cook dans son dernier voyage d'exploration. La Bounty avait pour mission spéciale de transporter aux Antilles l'arbre à pin, qui pousse à profusion dans l'archipel de Tahiti. Après une relâche de 6 mois dans la baie de Matavai, William Bligh, ayant chargé un millier de ces arbres, avait pris la route des Indes occidentales, après un assez court séjour aux îles des Amis.

Maintes fois, le caractère soupçonneux et emporté du capitaine avait amené des scènes désagréables entre quelques-uns de ses officiers et lui. Cependant, la tranquillité qui régnait à bord de la Bounty, au lever du soleil, le 28 avril 1789, ne faisait rien présager des graves événements qui allaient se produire.

0: L'islam, dans sa grande équité, refuse de condamner ceux dont le jugement a été perverti et la raison égarée.
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0: semblait calme. En effet, lorsque tout à coup une animation insolite se propage sur le bâtiment. Quelques matelots s'accostent, échangent deux ou trois paroles à voix basse, puis disparaissent à petits pas. Est-ce le quart du matin qu'on relève ? Quelque accident inopiné s'est-il produit à bord ?
1: Pas de bruit surtout, mes amis, dit Fletcher Christian, le second de la Bounty.
2: Bob,
1: armez votre pistolet, mais ne tirez pas sans mon ordre. Vous, Churchill, prenez votre hache et faites sauter la serrure de la cabine du capitaine.
0: Une dernière recommandation ?
3: Il me le faut vivant.
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suivi d'une dizaine de matelots armés de sabres, de coutelas et de pistolets, Christian se glissa dans l'entrepont. Puis, après avoir placé deux sentinelles devant la cabine de Stewart et de Peter Heywood, le maître d'équipage et le midshipman de la Bounty, il s'arrêta devant la porte du capitaine.

0: Allons, garçon, dit-il, un bon coup d'épaule. La porte céda sous une pression vigoureuse et les matelots se précipitèrent dans la cabine. Surpris d'abord par l'obscurité et réfléchissant peut-être à la gravité de leurs actes, ils eurent un moment d'hésitation.
1: Look out for the cops, though.
2: Cash, fool.
1: Word up. 2 for 5's over here, baby. Word up. 2 for 5's. Them niggas got garbage down the way. Word up.
2: Cash rules everything around me. Cream it.
1: Yeah. Check this old fly shit out. Word up.
2: Cash rules everything around me. Cream it.

voilà. Qui a-t-il ? Qui donc ose se permettre ? S'écria le capitaine en sautant à bas de son cadre. « Silence, Bligh, répondit Churchill. Silence et n'essaye pas de résister, ou je te baïonne. Inutile de t'habiller, ajouta Bob. Tu feras toujours assez bonne figure lorsque tu seras pendu à la vergue d'Artimon. Attachez-lui les mains derrière le dos, Churchill, dit Christian, et hissez-le sur le pont. »

puis le cortège, sans s'inquiéter de réveiller ou non les matelots du dernier quart, encore endormis, remonta l'escalier et reparut sur le pont. C'était une révolte en règle. Seul de tous les officiers du bord, Young, un des midshipmen, avait fait cause commune avec les révoltés. Quant aux hommes de l'équipage, les hésitants avaient dû céder pour l'instant, tandis que les autres, sans armes, sans chef, restaient spectateurs du drame qui allait s'accomplir sous leurs yeux.

0: Tous étaient sur le pont, rangés en silence. Ils observaient la contenance de leur capitaine, qui, demi-nu, s'avançait la tête haute au milieu de ces hommes habitués à trembler devant lui. « Bligh, dit Christian, d'une voix rude, vous êtes démonté de votre commandement. Je ne vous reconnais pas le droit, répondit le capitaine. Ne perdons pas de temps en protestations inutiles, s'écria Christian, qui interrompit Bligh. Je suis en ce moment l'interprète de tout l'équipage de la Bounty. Nous n'avions pas encore quitté l'Angleterre que nous avions déjà à nous plaindre de vos soupçons injurieux, de vos procédés brutaux. Lorsque je dis nous, j'entends les officiers aussi bien que les matelots. Non seulement nous n'avons jamais pu obtenir la satisfaction qui nous était due, mais vous avez toujours rejeté nos plaintes avec mépris. Sommes-nous donc des chiens pour être injuriés à tout moment? Canailles, brigands, menteurs, voleurs, vous n'aviez pas d'expression assez forte, d'injures assez grossières pour nous. En vérité, il faudrait ne pas être un homme pour supporter pareille existence. Et moi, votre compatriote, moi qui connais votre famille, moi qui ai déjà fait 2 voyages sous vos ordres, m'avez-vous épargné? Ne m'avez-vous pas accusé, hier encore, de vous avoir volé quelques misérables fruits? Et les hommes, pour un rien, offert, pour une bagatelle, 24 coups de corde. Eh bien, tout se paye en ce monde. Vous avez été trop libéral avec nous, Bligh. À notre tour, vos injures, vos injustices, vos accusations insensées, les tortures morales et physiques dont vous avez accablé votre équipage depuis 1 an et demi, vous allez les expier durement. Capitaine, vous avez été jugé par ceux que vous avez offensés, et vous êtes condamné. Est-ce bien cela, camarade? Oui, oui, à mort, s'écrièrent la plupart des matelots en menaçant leur capitaine. Capitaine Bligh, reprit Christian, quelques-uns avaient parlé de vous hisser au bout d'une corde entre le ciel et l'eau. D'autres proposaient de vous déchirer les épaules avec le chat à 9 queues, jusqu'à ce que mort s'en suivît. Il manquait d'imagination. J'ai trouvé mieux que cela. D'ailleurs, vous n'êtes pas seul coupable ici. Ceux qui ont toujours fidèlement exécuté vos ordres, si cruels qu'ils fussent, seraient au désespoir de passer sous mon commandement. Ils ont mérité de vous accompagner là où le vent vous poussera. Qu'on amène la chaloupe. Un murmure désapprobateur accueillit ces dernières paroles de Christian, qui ne parut pas s'en inquiéter. Le capitaine Bligh, que ses menaces ne parvenaient pas à troubler, profita d'un instant de silence pour prendre la parole. « Officiers et matelots, dit-il d'une voix ferme, en ma qualité d'officier de la marine royale, commandant la Bounty, je proteste contre le traitement que vous voulez me faire subir. Si vous avez à vous plaindre de la façon dont j'exerçais mon commandement, vous pouvez me faire juger par une cour martiale. Mais vous n'avez pas réfléchi, sans doute, à la gravité de l'acte que vous allez commettre. Portez la main sur votre capitaine. C'est vous mettre en révolte contre les lois existantes. C'est rendre pour vous tout retour impossible dans votre patrie. C'est vouloir être traité comme des forbans. Tôt ou tard, c'est la mort ignominieuse, la mort des traîtres et des rebelles. Au nom de l'honneur et de l'obéissance que vous m'avez juré, je vous somme de rentrer dans le devoir.
1: « Nous savons parfaitement à quoi nous nous exposons, » répondit Churchill.
0: « Assez, assez, » cria l'équipage, prêt à des voies de fait. « Eh bien, » dit Bligh, « s'il vous faut une victime, que ce soit moi, mais moi seul. Ceux de mes compagnons que vous condamnez comme moi n'ont fait qu'exécuter mes ordres. » La voix du capitaine fut alors couverte par un concert de vociférations, et il dut renoncer à toucher ses cœurs devenus impitoyables. Pendant ce temps, les dispositions avaient été prises pour que les ordres de Christian fussent exécutés.

0: Cependant, un assez vif débat s'était élevé entre le second et plusieurs des révoltés qui voulaient abandonner sur les flots le capitaine Bligh et ses compagnons sans leur donner une arme, sans leur laisser une once de pain. Quelques-uns, et c'était l'avis de Churchill, trouvaient que le nombre de ceux qui devaient quitter le navire n'était pas assez considérable. Il fallait se défaire, disait-il, de tous les hommes qui, n'ayant pas trempé directement dans le complot, n'étaient pas sûrs. On ne pouvait compter sur ceux qui se contentaient d'accepter les faits accomplis. Quant à lui, son dos lui faisait encore mal des coups de fouet qu'il avait reçus pour avoir déserté à Tahiti. Le meilleur, le plus rapide moyen de le guérir, ce serait de lui livrer d'abord le commandant. Il saurait bien se venger, et de sa propre main. « Hayward, Hallett !» cria Christian en s'adressant à deux des officiers sans tenir compte des observations de Churchill. « Descendez dans la chaloupe. »« Que vous ai-je fait, Christian, pour que vous me traitiez ainsi ?» dit Hayward. « C'est à la mort que vous m'envoyez. » « Les récriminations sont inutiles. Obéissez, ou sinon, frayeur. Embarquez aussi. » Mais ces officiers, au lieu de se diriger vers la chaloupe, se rapprochèrent du capitaine Bligh. Et frayeur, qui semblait le plus déterminé, se pencha vers lui en disant « Commandant, voulez-vous essayer de reprendre le bâtiment ? Nous n'avons pas d'armes, il est vrai, mais ces mutins, surpris, ne pourront résister. Si quelques-uns d'entre nous sont tués, qu'importe ? On peut tenter la partie. Que vous en semble ?» Déjà, les officiers prenaient leur disposition pour se jeter sur les révoltés, occupés à dépasser la chaloupe de ses porte-manteaux. Lorsque Churchill, à qui cet entretien, si rapide qu'il fût, n'avait pas échappé, les entoura avec quelques hommes bien armés et les fit embarquer de force. « Millward, Muspratt, Birkett, et vous autres ?» dit Christian en s'adressant à quelques-uns des matelots qui n'avaient point pris part à la révolte. « Descendez dans l'entrepôt et choisissez ce que vous avez de plus précieux. Vous accompagnez le capitaine Bligh. Toi, Morrison, surveille-moi ces gaillards-là. Purcell, prenez votre coffre de charpentier. Je vous permets de l'emporter. »
1: Respect,

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On vient de s'écouter la Funky Family en 1999 avec la chanson Loin du compte. Juste avant, c'était les Stones. Encore avant, les Berrues, Vivre libre ou mourir. Toujours en remontant dans le temps, Pauvre type d'Amadou et Mariam. Le Wu-Tang Clan, Renault, Public Enemy, Morphine, Gainsbourg et le Freeman. Tout de suite, c'est Charlie Patton, suivi de Method Man, et nous finirons cette émission sur la musique de Tom Waits. Allez, Mind Reader Blues.

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2: Deux mâts avec leurs voiles, quelques clous, une scie, une demi-pièce de toile à voile, quatre petites pièces contenant 125 litres d'eau, 150 livres de biscuits, 32 livres de port salé, 6 bouteilles de vin, 6 bouteilles de rhum, la cave à liqueur du capitaine. Voilà tout ce que les abandonnés eurent permission d'emporter. On leur jeta, en outre, deux ou trois vieux sabres, mais on leur refusa toute espèce d'arme à feu. « Où sont donc Heywood et Stewart ?» dit Bligh. Quand il fut dans la chaloupe. Eux aussi m'ont-ils trahi ? Ils ne l'avaient pas trahi, mais Christian avait résolu de les garder à bord. Le capitaine eut alors un moment de découragement et de faiblesse bien pardonnable, qui ne dura pas. « Christian, dit-il, je vous donne ma parole d'honneur d'oublier tout ce qui vient de se passer, si vous renoncez à votre abominable projet. Je vous en supplie. Pensez à ma femme et à ma famille. Moi mort, que deviendront tous les miens ? « Si vous aviez eu quelque honneur, répondit Christian, les choses n'en seraient point arrivées là. Si vous-même aviez pensé un peu plus souvent à votre femme, à votre famille, aux femmes et aux familles des autres, vous n'auriez pas été si dur, si injuste envers nous tous. » À son tour, le bosseman, au moment d'embarquer, essaya d'attendre Christian. Ce fut en vain. « Il y a trop longtemps que je souffre, » répondit ce dernier avec amertume. « Vous ne savez pas quelles ont été mes tortures. Non, cela ne pouvait durer un jour de plus. Et d'ailleurs, vous n'ignorez pas que, durant tout le voyage, moi, le second de ce navire, j'ai été traité comme un chien. Cependant, en me séparant du capitaine Bligh, que je ne reverrai probablement jamais, je veux bien, par pitié, ne pas lui enlever tout espoir de salut. Smith, descendez dans la cabine du capitaine et reportez-lui ses vêtements, sa commission, son journal et son portefeuille. De plus, qu'on lui remette mes tables nautiques et mon propre sextant. Il aura ainsi quelques chances de pouvoir sauver ses compagnons et se tirer d'affaire lui-même. Les ordres de Christian furent exécutés non sans quelques protestations. « Et maintenant, Morrison, largue la mare !» cria le second devenu le premier, « et à la grâce de Dieu !»

0: tandis que les révoltés saluaient d'acclamations ironiques le capitaine Bligh et ses malheureux compagnons. Christian, appuyé contre le bastingage, ne pouvait détacher les yeux de la chaloupe qui s'éloignait. Ce brave officier, dont la conduite, jusqu'alors loyale et franche, avait mérité les éloges de tous les commandants sous lesquels il avait servi, n'était plus aujourd'hui que le chef d'une bande de forbans. Il ne lui serait plus permis de revoir ni sa vieille mère, ni sa fiancée, ni les rivages de l'île de Man, sa patrie. Il se sentait déchu dans sa propre estime, déshonoré aux yeux de tous. Le châtiment suivait déjà la faute. Et voilà, mes amis, c'est la fin de l'épisode. Je vous raconterai la suite la semaine prochaine. 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
1: Salut tout le monde et bienvenue sur Yep Radio et sur Radio Saint-Afrique pour un nouveau numéro d'Eric et Rock, votre rendez-vous pop-rock où, vous le savez, durant une heure, on s'intéresse aux dernières nouveautés de la musique pas comme les autres et que malheureusement on n'entend pas dans tous les courants auditifs. Alors pour démarrer ce nouveau numéro, on va s'écouter le nouvel album Orange du Californien White Fence.

Le retour aux affaires pour Tim Presley, alias White Fence, qui n'avait plus donné de nouvelles depuis 7 ans, et son album I Have to Feed Larry's Hawk. Tim Presley, il faut savoir, c'est un proche, très proche de Ty Segall, le blond californien qui a publié durant les années 2010 une ribambelle d'albums qui ont illuminé le monde du rock. Il s'est un peu calmé depuis, il s'est tourné plutôt vers le folk, mais donc avec son compère White Fence, ils ont fait les beaux jours de la Californie. Un nouvel album donc, Orange, et comme vous l'avez entendu, c'est gentil, c'est doux, c'est joyeux tout le long de l'album, des titres assez courts qui rappellent les 60s dorés. Bon, c'est gentil, et c'est pas le disque de l'année, mais ça permet de passer un agréable moment, et puis tout est maîtrisé, tout est carré. Et pour s'en convaincre, on va s'écouter un deuxième extrait de cet album, donc Orange, la renaissance de White Fence, intitulé « Given Up My Heart ».

Plus curieux à présent, les Belges de Gut Model, apparus en 2020 et qui sont plutôt tournés vers le courant post-punk et qui publient un album ces jours-ci, Eggs on Us. Deuxième album et, contrairement à White Fence, ici c'est plutôt bizarre, on est plutôt en terrain inconnu, c'est là que veulent nous amener les quatre garçons. Et l'album est plutôt réussi avec des rythmes atypiques qui ne ressemblent finalement pas à grand chose, ou du moins pas à quelque chose qu'on a entendu depuis un certain temps. Voilà, c'est plutôt innovant. Et c'est une bonne surprise, même si peut-être vous n'en entendrez jamais parler ailleurs qu'ici. Mais en tout cas, Gut Model, Eggs on Us, deuxième extrait, In Gravestones Remain.

On ne se prend pas la tête chez Fast Money Music. Premier album d'un petit gars nommé Nick Inman, un anglais, qui publie donc un album éponyme, Fast Money Music, assez foutraque mais assez réussi. On a l'impression d'être revenu en arrière tant les sonorités sonnent datées, et pourtant, ça le fait, même encore aujourd'hui. Côté paroles, on assiste à quelques scénettes quasiment autobiographiques de Nick Inman, qui les interprète avec fragilité, mais aussi parfois avec urgence, ce qui fait de Fast Money Music un album plutôt kaléidoscopique au niveau musical. Le jeune homme ne se prend pas la tête et va partir du côté punk comme du côté pop et comme du côté psychédélique, ce qui varie les plaisirs et ce qui n'est pas plus mal.

on vire à Austin, au Texas, rejoindre le groupe White Denim, qui nous fait l'offrande ces derniers mois de son nouvel album, le 13e, intitulé sobrement 13. Déjà le 13e album, donc en presque 20 ans de carrière. Et on est toujours dans ce mélange entre country, funk, garage rock, le long de ces 13 pistes, encore le chiffre 13. Décidément, ça pourrait finalement leur porter bonheur. Et comme vous l'avez entendu, comme vous avez pu le constater avec le titre Only a Fool, c'est plutôt joyeux et communicatif. Et j'ai envie de dire que leur discographie est un peu du même acabit, puisque sans révolutionner le rock de nos jours, White Denim, mine de rien, fait son bonhomme de chemin et commence à se tailler une discographie plutôt sympa, variée, sans trop se prendre au sérieux, si ce n'est que de se faire plaisir et de faire plaisir à leur public.

On augmente le tempo et les watts avec le deuxième album du groupe Freako, intitulé Something Worth Waiting For. Des Américains à l'énergie juvénile. On avait parlé du premier album il y a 2 ans, Where We Been, Where We Go From Here. Ils reprennent les mêmes recettes, avec la voix pleine de jeunesse de Nico Capetan, le chanteur charismatique, qui interprète ses titres avec une sincérité pleine de sensibilité et qui nous touche au plus profond. Alors bien sûr, c'est plutôt dynamique, mais quelques titres viennent parfois toucher la corde sensible. C'est là qu'on voit vraiment le talent de ce groupe, qui sait ralentir pour plus surprendre. Un excellent album, donc, à la générosité palpable, et un groupe avec qui il faudra certainement compter dans l'avenir, car on l'espère tous, ça ne devrait pas s'arrêter là.

Et on termine ce numéro d'Eric et Rock avec l'album de Sean Solomon, The World Is Not Good Enough, Le Monde N'est Pas Assez Bon. Troisième album introspectif et intimiste qui raconte la dépression, les doutes, les angoisses de son auteur. C'est souvent beau, désarmant et effectivement, je dirais presque enfantin, à l'image de la pochette de l'album, où l'on voit un dessin d'enfant avec plusieurs animaux, un résumé de la vie de ce garçon qui regarde d'en haut tous les personnages imaginaires qui l'ont inspiré ou qui lui ont fait peur. Alors effectivement, le monde n'est pas assez bon pour ce garçon, mais il en sort quelque chose de très personnel et plutôt addictif. On se quitte donc avec Sean Solomon et un nouvel extrait de son album The World Is Not Good Enough, Black Hole, Trou Noir. Tiens donc. Voilà, c'est fini pour aujourd'hui. Merci d'avoir écouté ce nouveau numéro d'Eric et Rock. On se reparle très vite. Bye bye!

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0: Eh bien, prise de bénéfices aujourd'hui en bourse après les fortes hausses intervenues au cours de ces derniers jours sur l'ensemble des places financières. À Paris, l'indice CAC 40 cède un petit peu plus de 1% à 3000, autour de 3200 points. Wall Street pourrait également
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Hello, ravi de vous retrouver sur les ondes de Radio Centrafrique pour l'émission What is my pink self? Au micro, votre dévoué, Will, et derrière ses potards, Léo, salut Léo. En ce mois de mai, je ne vous cache pas mon humeur printanière et ça a eu son influence sur la tracklist que je vous ai préparée. Mais pour commencer, Back to the Roots, avec un groupe considéré comme le premier groupe féminin de punk. Tout commence quand Harry Up, future chanteuse du groupe, va voir Patti Smith en concert. L'expérience est si inspirante qu'elle appelle deux amis, Kate Chorus et Palm Alive, pour former en 1976 The Slits. Très rapidement, elles se font remarquer par le chroniqueur musical John Peel, qui leur ouvre son studio en 1977 pour une de ses célèbres sessions John Peel Session. À cette occasion, elles enregistrent le titre Vindictive, The Slits.

Le printemps est là, et pour bonhomme d'entre nous, cette atmosphère nous donne envie de faire des soirées, des concerts ou des nuits devant un gros mur de son. Afin de faire bouger nos popotins, pour reprendre un animateur de notre petite radio, bisous mon Frankie, et pour nous faire swinguer, quoi de mieux qu'un petit morceau de rock garage. L'occasion pour moi de vous faire découvrir le groupe Draculas. Les membres de cette excellente formation sont issus de groupes Rise Against ou Riverboat Gamblers. En début du mois, ils ont sorti leur troisième album, Midnight City, dont on écoute le single Singing With My Tongue Cut Out, Draculas.

On reste dans ces sons chaleureux et dansants. Formé en 2021, le groupe Ditchit nous propose un punk mélodique, voire indie punk. Suite à une première démo et deux EP, la formation hollandaise a sorti son premier album, Drama, au mois de mars. Voici les Ditchit avec Machine Learning.

Changement d'ambiance avec un titre de New Wave du groupe Body Shop. Formé en 2025, les originaires de Chicago nous offrent un post-punk qui, malgré des textes sombres, ne tombe pas dans l'affliction. Grâce à une ligne de basse assez funky et des nappes sonores des synthétiseurs, le groupe produit une musique dansante que je qualifierais de clubesque. Le mois dernier, ils ont sorti leur premier EP, Sex Body. Voici les Body Shop avec Fallacies.

Malgré leur nom, Marbled Eye, la formation californienne est visionnaire du punk moderne. Vous l'aurez compris, les Marbled Eye font partie de mes favoris. Si vous doutez de mon objectivité, je vous invite à aller découvrir leur premier album, Leisure, sorti en 2018. Pour l'heure, revenons à leur actualité avec la sortie ce mois-ci de leur nouvel EP Forever. Le groupe nous fait une nouvelle fois démonstration de leur créativité et de leur originalité, comme sur le titre Something Different, Marbled Eye.

Nous les avions passés l'année dernière au mois d'avril, suite à la sortie d'un EP. Un an plus tard, le groupe Hurt est de retour pour leur deuxième album, Grievance. Sur les 14 titres de la galette, les Anglais nous offrent leur punk singulier, frisant par moments avec le hardcore ou le post-punk. Rappelant Amy Taylor des Amy and the Sniffers, la chanteuse Hélène Wackinshaw développe une énergie phénoménale et nous délivre des paroles engagées et satiriques. Un régal. Hurt avec Repeat Offender.

Voici un retour qui n'en est pas un. Je m'explique. Le groupe Cérémony nous a gratifié en 2005 jusqu'à 2010 d'un punk hardcore de grande qualité pour arriver au firmament, l'album Ronard Park. Album sorti en 2010 que je vous invite à aller découvrir. Par la suite, le groupe a évolué, s'éloignant ainsi de leur punk hardcore brut et frontal. Après 6 ans de silence, les Californiens nous reviennent ce mois-ci avec la sortie d'un single qui, je l'espère, amènera un nouvel album et qui laisse entrevoir un retour aux sources. Cérémony refait du punk, la preuve avec Over Else.

Dans les groupes qui renouvellent le punk, voici les Show Me The Body. Alors je sais, dès que le groupe sort une nouveauté, je ne manque pas l'opportunité de vous la faire partager. Mais que voulez-vous, c'est bien, et ce seul argument me suffit. Donc fin avril, les New Yorkais ont sorti un nouveau single, Dance in the USA, annonçant la sortie d'un nouvel album pour cet été. Show Me The Body.

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Si je vous dis Yes I, c'est Trably Station pour une session Reggae Roots. Vous l'avez reconnu, enfin presque, hein, c'est l'ami Mathieu, producteur de l'émission Traveling Station depuis plus de 10 ans au sein de notre radio. Il en est à sa 237e émission. Là, je dis respect et je te dédicace, mon cher Mathieu, le titre suivant de Roe & Summers et Dub Shepherd's Strongest Soldier.

On reste dans cette atmosphère, mais on accélère le beat avec du ska rock steady. Originaire de New York, le groupe Doom Stompers va sortir en juin l'album Take a Beat. Pour vous en faire une idée, en voici le premier single, Political Jokes.

Allons sur des sons plus électroniques. Et pour commencer, le trip-hop des Just Mustard. Les Irlandais ont sorti l'album We Were Just Here en octobre 2025, où nous pouvions trouver le morceau Endless Deathless. La formation a fait appel au DJ Daniel Avery pour en faire le remix et nous en offrir un single ce mois-ci. En voici le résultat.

Originaire d'Afrique du Sud, la jeune Eka Wendel a baigné dans un univers artistique grâce à ses parents. Enfin douée dans différentes disciplines artistiques, elle a fait le choix de la musique, et plus particulièrement le jazz. Par la suite, la famille déménage à Melbourne, en Australie, et Eka, devenue adolescente, découvre et s'ouvre aux musiques de rue. Ses premières productions sont des titres hip-hop avec des influences punk. Ce mois-ci, elle sort son deuxième album, Looking for People and Fall, dans lequel nous trouvons un excellent titre de trap, Bleach, Eka Wendel.

Allez, on va enchaîner avec deux titres d'électropunk. Tout d'abord avec le duo d'artistes digitaux Bad Time. Les Belges viennent de sortir leur sixième volet d'une série d'EP éponyme, dont on écoutera le titre Sucking Diesel. Puis on poursuivra le groupe Waxhead, qui a sorti son premier album, Yacht, au mois d'avril. Difficile de décrire leur musique, car les Mancuniens nous proposent une musique alliant électro, punk, noise, garage, psyché. Nous allons découvrir les Waxhead avec le titre Bug Doctor.

Revenons sur des sons bien punk. 2024, David P., chanteur-guitariste des Nightcourt, monte un projet solo, Physicalist. Dès les premières productions, Chris Mason, fondateur du label Dirt Cult Records, l'incite à poursuivre ce projet et lui propose d'enregistrer un EP. Pour ce faire, David P. s'entoure d'un batteur et d'un bassiste. La bande prend la direction du studio pour sortir en mars dernier un EP éponyme. Voici Physicalist avec Annihilation So Banal.

Laissons la place à la rage et à la fureur des Burlers. Après un premier EP en 2022, les Hollandais nous reviennent avec un nouvel EP, Give Me a Fucking Headache, sur le label Duvel Inferno. Sur ce dernier, le groupe laisse exploser sa colère dans un style punk hardcore brut, à l'image du titre Chainsaw Burlers.

Après l'excellent album Intrusive Thought, en 2024, les punk rockers mélo de Sick Move reviennent sur le devant de la scène avec un nouveau single. Dans l'attente d'un nouvel album, la bande de Baltimore nous offre un titre inspiré du jeu vidéo GTA. Toujours dans un style alliant punk rock mélo et hardcore, les Sick Move nous font un ego trip sauce Bad Guys avec Wheels and Nitro.

À suivre, trois morceaux qui sont des hymnes à la scène punk hardcore. On commence avec les 1876. Originaires de l'Oregon, les membres du groupe sont issus de la communauté des Premières Nations. Et cela se ressent dans leur musique. D'ailleurs, ils présentent leur musique comme du punk rock indigène. Dans le titre qui suit, le groupe fait référence à la fosse, le pit. Lieu où qui que tu sois, punk, skin, hardcore kid, b-boys ou autre, nous nous retrouvons unis pour faire vivre la scène. Alors, prêt pour un pogo avec les 1876 et leur Breads in the Pit.

acteur de la scène punk hardcore de Philadelphie, Vinska, a monté son projet solo, Shaved Ape. Dans ce projet, Vince n'a qu'un seul but, faire une déclaration d'amour à la scène punk hardcore du début des années 80. D'où le titre explicite de son album sorti en avril, Love Letter to Hardcore, dont on va écouter le morceau-titre, Shaved Ape.

Pour en finir avec ses hymnes et ses déclarations d'amour à la scène, on termine avec une reprise d'un titre emblématique de la culture punk hardcore, Glue, des SSD. Ce sont les Canadiens de Béton Armé qui ont eu la bonne idée de reprendre ce morceau en novembre dernier pour la sortie de la compilation Oi! The Black Book. Datant de 1983, ce titre résume parfaitement la valeur centrale du mouvement hardcore, l'unité. Êtes-vous prêt à rester soudé grâce à la hardcore glue ? C'est parti avec Béton Armé.

Prenez du hardcore, ajoutez une bonne dose de rock'n'roll et vous obtenez du hardcore and roll. C'est ce que nous délivre le groupe Corporate Job. Dans les lignées de groupes comme Every Time I Die, Snafu ou Gallows, les Espagnols frappent un grand coup avec un excellent premier EP. Dinner Leftovers, sorti le mois dernier. Voici Corporate Job avec Bittersweet.

On continue avec les gros riffs, avec le hardcore des State Power. Après deux EP de qualité rappelant les productions des Comeback Kids, les Hollandais vont sortir en août prochain leur premier album, Hyperstition. Pour nous annoncer cette sortie, ils ont partagé un premier single, Schizochine. Voici State Power.

Il est temps pour moi de vous quitter, mais avant cela, je vais vous faire un petit point météo-politique. Depuis 40 ans, la France subit un climat brunâtre, avec le passage de plusieurs tempêtes, les plus connues étant la Jean-Marie, la Marine, la Jordane ou la Eric. Ces dernières ont pour conséquence d'installer une ambiance poisseuse et malsaine, et contribuent à l'apparition de moisissures noirâtres qui colonisent nos intérieurs. Les plus répandues sont la Lepenaria, la Bolorecum, la Bardella Derma ou la Zemurium. Pour s'en débarrasser, je vous invite à écouter les Vulvas Assassines et les morceaux Les Champignons. Allez, ciao ciao.

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